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frigorifique d'une famille de bonhommes de neige, bravant le réchauffement climatique. Papy congère le centenaire, fumant sa pipe, s'adresse

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1: Bonhomme de neige, une chanson conte, désopilante et surréaliste que l'on doit à la plume et à la compo musicale de Célestin, cet ami clunisien qui vous veut du bien et qui, avec cet album Deuxième Acte, jette un regard pertinent et humoristique sur les maux qui assaillent notre planète. Lui-même, Sébastien Rambaud, de son vrai nom, s'est donné ce pseudonyme de Célestin en relation à la voûte céleste. Et dans ce deuxième opus de sa production, il s'interroge sur les raisons de notre présence sur la Terre, avec la plage titulaire explicitement dénommée « Qu'est-ce qu'on fait là ?» Puis, il embraye avec un morceau intitulé « Ma mère » qui n'a rien à voir avec sa propre mère, même si ses propos sont à double entendement quand il déclare « Et le pire, c'est que je regarde sans rien faire, sans rien dire, souffrir, mourir, celle que je trouvais trop belle. Serais-je un robot programmé à détruire ?» Ce fils indigne et insensible qu'il semble être donne la clé de la compréhension de son message dans la dernière strophe de la chanson « J'appelle mes 7 milliards, 8 à présent, de frères et de sœurs, à changer le cours de nos vies délétères, à s'unir et à tout faire pour tirer de l'enfer notre mère, la Terre. » Et dans le titre entendu en exergue de ce billet, Célestin nous conte, avec des mots délicieusement choisis, l'histoire d'une famille de bonhommes de neige, vivant en 3016 et luttant contre le réchauffement climatique. Papy Congère, le centenaire, explique à sa petite tribu ce qui arriva à son arrière-arrière-arrière-arrière, grand-mère, du nom supposé de Nadège, lorsque Marius, son mari, l'enveloppe dans une couverture parce qu'elle avait vraiment trop froid.

La neige n'avait certes plus la neige de poule, non, mais elle s'évapora durant son sommeil. Une leçon à retenir, tandis que l'humour de Célestin dans ce morceau fait mouche. Célestin, vous l'avez subodoré, est un sacré Olybrius, tombé de la lune au son de ses clochettes, vêtu d'une veste rose et d'une chemise hawaïenne. Ce personnage décalé chante avec humour ce que Sébastien Rambeau, son véritable nom, ne pouvait pas dire lorsqu'il était le batteur des Phyllis Monkeys, un duo un peu fou de batteurs clowns et jongleurs qu'il avait imaginé avec Ian Coste, son partenaire. En mode solo, Sébastien a la tête dans les étoiles et la guitare à la main. Il chante ses amours et ses colères avec une fantaisie désarmante et charmante. « Je fais une musique céleste, humoristique et amoristique », s'amuse à dire ce musicien aguerri qui depuis 4 ans cisèle ses chansons en français, qui parle d'écologie, d'amour et de citoyenneté, avec une pointe de fantaisie, un style difficile à définir de l'aveu même de son créateur. Baptisé ainsi en hommage aux étoiles, le personnage de Célestin paraît décalé. Et Sébastien d'avouer, il a encore plus la tête dans les étoiles que moi, il est un peu désuet. Les textes écrits au cordeau par Célestin Sébastien s'inscrivent dans la grande tradition des auteurs, compositeurs, interprètes francophones. Je dois avouer que j'aime autant Aurel San, L'Homme pâle, MC Solar, que Georges Brassens, explique l'artiste. Entre poésie et jeu de mots, on sent poindre ses engagements sur les questions écologiques et ce, dès son premier album, Poussière de luxe, sorti en février 2021. Même camouflé derrière son costume de fantaisie, l'artiste se découvre davantage dans ce projet de chanteur solo que dans tout autre. J'essaie de mettre dans Célestin l'amour que je ressens pour les choses, les gens, la vie, la musique, sans filtre. C'est très dur. On n'est pas habitué à cela dans notre société, conclut Sébastien. Si vous aimiez Aldebert avant vos enfants, si les chansons de Boris Vian vous enchantent, Célestin trouvera aisément une place dans votre discothèque. Retrouvons-le à présent avec ce nouveau titre « Vendredi noir », qui est la traduction, bien sûr, de « Black Friday », sauf qu'à la place d'être le moment des bonnes affaires, le vendredi noir est un vrai vendredi noir, soit un cri d'alarme. On songe bien évidemment au funeste vendredi du 13 novembre 2015, à la tuerie du Bataclan et des infortunés victimes aux terrasses des cafés parisiens, mais aussi à la noirceur des vendredis de ces SDF, de ces sans-abri, de ces familles où la pauvreté gagne du terrain. On pense aussi à ces vendredis noirs sur une planète en pleine industrialisation où, comme il le dit dans la chanson « La faune et la flore abandonnent la compétition ». On pense enfin à ces millions de tonnes d'emballages en plastique qui finiront au fond de nos océans pour remplacer le peu de vie sauvage qui y survit péniblement. Du vendredi noir au pays des bleus, au vendredi noir pour la planète bleue, Célestin pointe du doigt les maux de notre société auxquels il faudrait d'urgence s'attaquer et porter remède. Tout est dit. Mais il y a aussi de la légèreté permise dans la gravité. Célestin publie cet album, deuxième acte sur le label Believe de Inouï Distribution. Et voici Vendredi Noir.

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1: Bonjour à toutes, bonjour à tous. Comment se forment les orages ? Imaginez une journée d'été, le soleil brille dans un ciel bleu. Au fil de la journée, des nuages appelés cumulus se développent, dus à des mouvements de convection. Lorsque les différents paramètres d'instabilité en altitude sont présents, ces nuages prennent de l'ampleur et ils se transforment alors en gros choux-fleurs, entre guillemets, formant enfin un nuage d'orage appelé le cumulonimbus. Ce dernier, possédant une base très sombre, s'élève parfois à une altitude supérieure à 15 km, où il forme une sorte d'enclume. Dans ce nuage, il se passe beaucoup de mouvements, notamment des turbulences dues à des vents soufflant dans tous les sens, mais aussi des différences de température entre l'air froid de la base du nuage et l'air très froid présent sur la partie supérieure. Et bien sûr, présente également de l'eau. Cette dernière, en se dirigeant vers le haut du nuage, va se transformer en glace. Lorsque cette glace devient trop lourde, elle tombe. Il s'agit donc de la grêle. Si les mouvements ascendants sont trop importants, le grêlon sera rattrapé avant de tomber du nuage et remontera une nouvelle fois vers le sommet du cumulonimbus en grossissant davantage jusqu'à ce que le grêlon devienne assez lourd pour tomber. Cette situation peut donc causer des dégâts assez importants. Tous ces mouvements ainsi que l'énergie potentielle présente dans le nuage vont générer des forces de frottement favorables à la formation d'électricité. Les charges positives seront présentes sur le sommet du nuage tandis que les négatives à la base de celui-ci. Et la foudre, me direz-vous ? Eh bien, le sol est chargé de façon positive. Lorsqu'une décharge négative tombe entre guillemets du nuage, celle-ci se fraye un chemin jusqu'à rencontrer une charge positive. Ceci provoque donc inévitablement un arc électrique, l'éclair. Lorsque la décharge provenant du sol permettant à l'arc électrique de se former, le sol se réchauffe brusquement de l'ordre de 30 000 degrés. Ce brutal réchauffement provoque une onde de choc. Le tonnerre, voilà pourquoi on peut estimer la distance à laquelle la foudre a frappé, sachant que le son se déplace à 330 mètres par seconde. Si le tonnerre est audible 3 secondes après l'apparition de l'éclair, la foudre est tombée à une distance d'environ 1 km du lieu duquel on se situe. A très bientôt sur Equinox 106 FM, votre radio découverte pour une nouvelle explication météo.
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1: Un sujet un peu ésotérique et pourtant, je pense, très intéressant. Les temps morts, oui, les temps morts de l'actu. Vivre sans temps mort et jouir sans entrave. Citation anonyme. Existe-t-il vraiment, dans la vie de tous les jours, des temps dits morts? Si oui, cela voudrait sans doute dire que le temps s'est arrêté. Cela semble impossible. Le temps coule et ne s'arrête jamais. C'est à tout le moins notre impression humaine. C'est ainsi que nous l'avons inventé. Notre temps ne peut pas mourir. Il ne peut pas s'arrêter. Il fait partie de nous. Il nous aide à gérer nos vies. Que ferions-nous, chers auditeurs, sans le temps, le passé, le présent, le futur, l'instant qui passe, là, tout de suite, maintenant? Au mieux, l'expression peut être comprise comme une suspension dans le temps. Celui-ci s'est immobilisé, il est figé. Et l'actu alors? Un temps mort peut être compris comme une actu gelée dans le temps. L'actu en temps mort? Temps mort, une durée non remplie? Il est incontestable qu'il existe des moments quand l'actualité est pauvre en informations intéressantes et utiles. C'est un peu la panne, parfois sèche, dans le sens que rien n'est à dire ou montrer. Alors que fait l'actu? Chers auditeurs, incontestablement, elle meuble. Elle remplit le temps de choses sans intérêt pour nous, ses récipients. L'impact sur nous est incontestable et cela va de l'ennui et de la déception au rejet pur et simple de l'info. Nous sommes alors tentés de faire un amalgame et de juger de la même façon l'information de valeur au divertissement de pauvre qualité. Un temps mort utile? Il paraîtrait qu'il existe des temps morts qui comptent. Oui, l'actu peut très bien, elle le fait parfois, utiliser ce temps libre en quelque sorte pour répéter avec imagination et illustration des informations passées qui méritent une nouvelle visite, une nouvelle interprétation. C'est la répétition utile. Deux, poser des questions qui suscitent réflexion et approfondissement à partir de nouveaux éclairages sur une sélection d'événements marquants. C'est en quelque sorte le défi d'aller plus loin. Et enfin, lancer de nouvelles approches relatives au recueil et traitement des informations. C'est l'innovation dans l'actu. Et puis franchement, chers auditeurs, un temps de relaxation et de pause n'est pas sans intérêt dans notre monde en changement multiple, inattendu et rapide, voire même brutal. Par le temps qui court, faire le mort, temps mort, s'impose parfois. L'actu peut en effet consacrer de ces temps dits morts, et cependant fort précieux, pour élever la qualité de ses émissions et de son impact sur son audience en se concentrant sur l'art, par exemple, dans toutes ses dimensions, peinture, musique, décoration, mode. Cela fait partie, en quelque sorte, de l'éducation. Actu comme procédé d'éducation. N'oublions pas aussi la belle formule de Cyrano de Bergerac. C'est bien plus beau quand c'est inutile. Temps mort. Oui, l'actu doit parfois se faire. Pourquoi pas, chers auditeurs, inutile. L'inutile peut être gracieux, il peut être aussi provocateur. Et oui, combien de fois, chers auditeurs, n'avons-nous pas pensé que l'actu aurait mieux fait de se taire et de ne rien montrer? Est faible dans sa présentation et son argumentaire, manque de crédibilité. Que pensez-vous, En conclusion, chers auditeurs, que pensez-vous de la formule « Le vrai appartient souvent au silence ». Ah, mais écoutons, s'il vous plaît, le silence. À bientôt, chers auditeurs, à bientôt.
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0: 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Notre jeune animateur, Arthur Boulanger, vous propose ces podcasts qu'il réalise dans le cadre de ses études de master en communication. Avec ses comparses Pauline Debry et Igor Volt, en voici un consacré aux rêves. L'idée est d'explorer cet univers onirique si mystérieux. Quelle importance lui accorder? Quel sens lui donner? Avec ce projet « Rêver et vous », il nous propose d'écouter une série de témoignages agrémentés de l'expertise de deux spécialistes, Isabelle Lafarge, psychologue et psychanalyste, et Amala Klepp, autrice et thérapeute onirique. Ce projet sonore nous invite ici à explorer notre rapport aux rêves.
1: Chapitre 1. Votre rapport au rêve.

0: C'est assez bizarre parce que je comprends pas trop comment ça se fait que ben, je rêve de ça alors que j'en ai parlé. Et donc ça m'arrive souvent de faire des recherches par rapport à ça et j'essaye un peu de trouver les significations, mais bon, sur internet on sait jamais trop sur quoi tomber. Donc j'ai jamais eu vraiment mes réponses à ça, mais c'est vrai que pour moi le rêve, c'est, enfin, je vis un peu comme un monde parallèle où ça pourrait me donner des réponses par rapport à ce que je vis dans ma réalité à moi.
1: En règle générale, je rêvais assez peu, enfin je me souvenais assez peu de mes rêves avant de vraiment m'y intéresser et d'essayer de travailler là-dessus et de vraiment un peu approfondir la matière. Donc de base, c'était vraiment très simple, juste parfois je me souvenais de mon rêve, parfois pas. Puis j'ai commencé à essayer de m'en souvenir, de les noter. Et donc du coup là, j'ai vraiment commencé à les noter, à réfléchir sur mes rêves, à essayer de trouver des significations et à essayer de m'épanouir un peu dans ce que je faisais dedans.
2: J'ai un exemple d'un rêve qui m'avait... Enfin, en fait, le rêve où j'ai réalisé que j'avais des problèmes avec mon frère, etc. Je me rappelle plus trop du rêve, mais je me rappelle que c'était un truc à l'aéroport avec des avions, etc. Il y avait un peu un méchant. Et en fait, le méchant, c'était mon frère, justement. Et le matin, quand je me suis réveillée, ben, j'étais pas bien parce que voilà, je venais de faire un rêve, donc j'étais angoissée, j'avais pas bien dormi, je m'étais réveillée en sursaut et tout. Et en fait, ça m'avait mis mal, j'ai commencé à pleurer, etc. Parce que je me suis rendu compte que la source d'angoisse de mon rêve, le méchant, entre guillemets, c'était mon frère. Et donc, ça veut dire que je le vois comme un méchant, entre guillemets. Et enfin, là, ça m'avait un peu frappée, donc j'étais descendue en larmes voir mon père et tout. Enfin, bref.
3: Isabelle Lafarge, psychologue et psychanalyste.
4: A priori, je vous dirais que la pensée refoulée n'est pas que son frère veut la persécuter ou la tuer. La pensée refoulée, puisqu'elle aime son frère, c'est qu'en fait, elle aussi aimerait bien lui tordre le cou. Ce qui va revenir sous forme de rêve, c'est cette agressivité, mais qui va être transformée, déguisée. C'est pas elle qui persécute son frère ou qui l'étrangle, c'est lui qui veut la tuer. Normal d'ailleurs, entre frères et sœurs, c'est tout à fait logique d'avoir des pensées agressives à l'égard des frères et sœurs, mais c'est pas socialement accepté, c'est pas culturellement admis. Du coup, on le refoule, mais ça se remanifeste.

0: Alors, moi, mon rapport au rêve, il a été un peu modifié depuis que j'ai commencé à consommer quotidiennement de la marijuana. Et en fait, je ne me sens plus de mes rêves dans l'absolu, donc pas grand-chose à raconter dessus, malheureusement. Sauf les fois où, justement, il y a des périodes où j'arrête de fumer. Et là, j'ai l'occasion de vivre pleinement mes nuits et de m'en souvenir, du coup. C'est pas vraiment conscient, mais il y a ce sentiment déjà de vivre plus fortement ou plus intensément les rêves, du coup. Et il y a toujours, même si c'est pas le premier jour où il y a la reprise, du coup, de... C'est pas les premiers jours où j'arrête de fumer, du coup, où j'ai directement mes rêves qui me reviennent. Mais c'est justement au début un sentiment, en fait, tu sens qu'il s'est passé quelque chose pendant la nuit, quoi. Et après quelques jours, du coup, là, il y a vraiment tu conscientises complètement ce qui t'est arrivé, t'as des bons souvenirs, ou des mauvais, malheureusement, parfois. Et donc voilà, ça, c'est puissant, en tout cas.
1: Je rêve beaucoup, et je me souviens beaucoup de mes rêves. Selon les périodes aussi et les contextes de ma vie, je me rends compte que je m'en souviens plus ou moins. Et en ce moment, je suis dans une période un peu étrange où je fais des rêves éco-anxieux, où je vais rêver de tsunami, de mes grands-parents qui doivent se déplacer d'une île à une autre île, de terre qui se fissure, de trucs comme ça. Et c'est un sujet qui revient dans mes rêves presque chaque semaine. J'ai un rêve où c'est l'effondrement de la terre. Du coup, c'est assez stressant, c'est un peu bizarre. Et donc ça montre bien que nos rêves sont liés aussi à l'actualité et à ce qu'on constate, ce qu'on lit et ce qu'on voit.
2: Je crois beaucoup aux rêves et à leur signification. Donc j'essaie toujours de savoir ce que ça veut dire et en fonction de mes rêves, je fais des choses dans la vraie vie. Des choses que j'ai pas dit, je le dis, ou des choses à faire. Il faut savoir que je rêve quasi tous les jours. C'est très rare que je ne me souviens pas de mes rêves ou que je ne rêve pas, tout simplement. Donc je rêve tous les jours et je suis très dans la signification. Donc en fait, quand je me réveille et que j'ai fait un rêve qui me paraît assez perturbant, je vais directement dans

0: un livre parce qu'il y a un livre avec la signification des rêves. Et donc le matin, en général, j'essaye de savoir la signification de mon rêve, savoir ce que ça veut dire et ce que je pourrais améliorer ou quelque chose que je n'ai pas dit dans ma vraie vie, du coup.
1: Tout ce qui pose problème à notre conscience, d'une manière ou d'une autre. Toute une série de choses qui font qu'on ne veut pas avoir ces pensées-là. Donc ces pensées-là, on les refoule et c'est ce qui constitue l'inconscient. Le rêve étant une des voies par lesquelles ce qui a été refoulé refait surface. Le rêve est un déguisement de pensées inconscientes qui ont été refoulées. Peut-être que l'action de rêver, c'est une façon de pouvoir admettre dans notre pensée consciente des choses qu'on ne veut pas admettre. Et ça participe à la croissance, à notre humanisation.

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Notre petite goutte de poésie humecte cette semaine le terreau particulièrement fertile des poètes belges d'expression française. Et nous nous intéressons à Maurice Maeterlinck, un des grands noms de la littérature belge, né en 1862 et décédé en 1949. Maurice Maeterlinck, qui a connu une gloire fracassante dès le jour où, en 1890, Octave Mirbeau a acclamé la publication de La Princesse Malène en saluant en son auteur, écoutez bien, un nouveau Shakespeare. Son théâtre, dès lors, sera joué dans le monde entier avec le bonheur que l'on sait. Debussy tirera un opéra de Péléas et Mélisande. À Moscou, Meyerholt mettra en scène la féerie de l'oiseau bleu. Les essais à portée morale et métaphysique auxquels Maeterlinck voue la suite de sa carrière, le trésor des humbles, la sagesse et la destinée, ceux qu'il consacre à la vie des abeilles, à la vie des fourmis ou à l'intelligence des fleurs ne feront qu'asseoir davantage sa réputation internationale qui culminera en 1911 avec l'attribution du prix Nobel de littérature. Peut-on dire que chez lui, comme pour Madame de Lafayette, la gloire ne fut que, je cite, « le deuil éclatant du bonheur » Il faudrait le demander à l'ermite, qui, les dernières années de sa vie, parcourait en solitaire les couloirs de l'immense propriété d'Orlamonde, comprenait évidemment Maurice Maeterlinck, une propriété qu'il avait acquise au bord de la Méditerranée. Était-il hanté toujours par les rêves, les questionnements qui figurent dans son premier livre, le recueil de poèmes « Serre chaude » paru en 1889 et qui se retrouve avec une grâce d'enluminure dans les deux des 15 chansons que Julos Bocarn a mises en musique. Il n'y est question que de mystères, de grands secrets et de sourdes menaces dans une langue tout entière faite de suggestions. Nous allons retrouver Maurice Maeterlinck dans « Et s'il revenait un jour », mise en musique et interprétée bien entendu par Julos Bocarn.

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0: Guillaume Bilde Pivitrival, bienvenue sur Equinox 106 FM, votre radio découverte. Alors que les nuages et la pluie restent en notre compagnie depuis plusieurs semaines, un peu de ciel bleu ne serait pas de refus, n'est-ce pas? D'ailleurs, savez-vous pourquoi le ciel est bleu? Alors ici, je ne vais pas rentrer dans des détails optiques, mais l'explication de base n'est d'ailleurs pas si compliquée. Tout d'abord, si vous voulez bien, prenons le soleil, et plus précisément la lumière qu'il émet. Celle-ci étant ce qu'on appelle une couleur blanche, autrement dit, elle se compose de toutes les couleurs de l'arc-en-ciel dues aux différentes longueurs d'onde. Les longueurs d'onde les plus basses nous donneront des couleurs plutôt violettes ou bleues foncées. Les longueurs d'onde les plus hautes donneront quant à elles des couleurs plutôt rougeâtres ou orangées. Lorsque les lumières du soleil pénètrent dans notre atmosphère, elles rencontrent diverses molécules de gaz comme l'azote, l'oxygène, mais aussi des vapeurs d'eau ou des particules liquides ou solides en suspension. Ce cocktail permet entre guillemets de filtrer toutes les longueurs d'onde comprises dans la lumière blanche émise par le soleil, sauf les longueurs d'onde les plus courtes. Celles-ci seront alors dispersées dans l'atmosphère, nous donnant ainsi un ciel bleu. Mais parfois, le ciel peut nous sembler moins bleu malgré une dominance du soleil. Ceci est dû aux paramètres météorologiques tels que la quantité de poussière ou de sable ou encore des pollutions présentes dans notre atmosphère. Le matin et le soir, la lumière du soleil doit parcourir une distance plus longue pour atteindre notre planète. Elle doit donc traverser une couche plus épaisse de notre atmosphère. Dans ce cas, ce seront les longueurs d'onde les plus grandes qui resteront entre guillemets coincées dans notre atmosphère, soit les couleurs rouge ou orangé. En attendant ce ciel bleu, je vous dis à très bientôt sur Equinox 106 FM pour de nouvelles infos météo.
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si possible heureux. C'est le titre éponyme de ce 7e album studio du groupe Berrichon-Blancas, composé à la base des frères Ledoux, Guillaume et Johan, excellents musiciens, auteurs et compositeurs, de retour sur disque et à la scène quasiment 30 ans après leur premier album éponyme lui aussi. Un titre sur lequel vous aurez sans doute reconnu Gauvin Serre que ce « Si possible heureux ». Si possible heureux, c'est un album pop et optimiste dans lequel les textes poétiques de Guillaume viennent habiller les compositions hypnotiques de Johan. Même s'il fut composé en partie pendant le confinement, qui nous paraît déjà bien loin à présent, et c'est tant mieux, cet album, si possible heureux, malgré la restriction inhérente à son titre, a gardé la couleur de l'espoir, de l'incertitude positive et surtout de la fraternité. « Moi, je voudrais vivre vieux », débute d'emblée la chanson, pour me poser enfin, me rappeler une petite gloire ancienne. On foutait le feu sur n'importe quelle scène. « Je voudrais, quand je serai vieux », continue la chanson, « être encore amoureux, et si possible heureux, garder des yeux d'enfant, sous de beaux cheveux blancs. » Blancas fait ici allusion à cette période comprise entre 1983 et 1991, où pendant 8 ans, ils sillonnèrent le territoire et les pays alentours pour inonder les scènes punk de leur insolence sous le nom de Zéro de Conduite. Zéro de Conduite, c'est bien eux en effet. Avec un pareil nom, pas étonnant que Gainsbourg les ait pris sous son aile en devenant leur parrain, et même les clashs dont ils assurèrent la première partie à l'espace Ballard, de quoi construire de sacrés souvenirs et de grandir aussi. En 1991, Zéro de Conduite se meurt, mais tel le phénix qui renaît de ses cendres, Blancas surgit avec un nom qui fleure bon l'apéro, car Blancas n'est rien d'autre qu'un vin blanc accompagné d'un doigt de crème de cassis, un kir en somme. Avec les frères Ledoux à la manœuvre, Guillaume pour les textes, l'accordéon et la voix, et Johan à la composition, aux arrangements et à la guitare, Blancas déboule sur les ondes 3 ans plus tard et est nommé dans la catégorie « Album découverte des victoires de la musique » en 1997 et dans la catégorie « Groupe de l'année » en 1998. 24 ans, 6 albums, des centaines de concerts et de rencontres plus tard, nous voilà à Paris, quartier République. Il pleut et il fait froid. Nous sommes le 22 janvier 2020 et c'est le lancement de la tournée faisant suite à la sortie.

0: leur 6e album « C'est quoi ton nom ?». La chanson passe en boucle sur la bande FM. L'Alhambra de Paris est sous le charme et les compteurs sont au vert. La tournée de printemps se présente bien jusqu'à l'annonce du confinement. La planète entière rentre à la maison. La tournée avortée les ramène immanquablement vers leur campagne berrichonne adorée, mais qu'ils ne comptaient pas revoir de sitôt. Qu'importe, c'est reculer pour mieux sauter, car Blancas va profiter de cette opportunité pour jeter là les bases de leur album futur, si possible heureux, où l'optimisme reste de mise malgré tout. L'esprit punk des débuts s'est nettement assagi, évidemment, la maturité aidant. Blancas aborde le temps présent avec une philosophie où prennent place une certaine idée du vieillissement et du temps qui passe. Mais avec toujours cette fraternité chevillée au corps. Pas seulement d'ailleurs pour les deux frères, Guillaume et Johan, dont les liens ne se sont jamais affaiblis, mais avec d'autres frères invités sur l'album, Stéphane Eicher, qui pose sa voix d'ancien punk, lui aussi, sur un texte se demandant à quel moment l'humanité s'est plantée. Et c'est le titre « Un million ». Autre frère de combat, Gauvin Serre, sur le tonique « Si possible heureux », qui n'a pas oublié ses fondamentaux et qui symbolise la relève d'un certain style de chanson inauguré par Renaud. Et puis aussi, peut-être sera-t-on étonné de le trouver là, Vianney, fan de toujours, ce dernier offrant son timbre si particulier à « Manquer ». Manquer, ce sont des lignes imaginées par Guillaume pour avoir vu un reportage sur deux frères biologiques séparés par la vie et qui se rencontrent pour la première fois. On se retrouve enfin, au hasard du destin, dit la chanson. Deux personnes différentes sur différents chemins qui se croisent aujourd'hui. Frangin, si tu savais comme tu m'as manqué, je t'ai cherché, perdu dans mes tourments. Te voilà enfin, mon frère. Émouvant. Cet album, si possible heureux, de Blancas recèle d'autres belles pépites. À vous de les découvrir, chers amis à l'écoute. Ce 7e album studio du groupe Berrichon d'Issoudun, au centre de la France, a pour titre « Si possible heureux ». Il est paru sur le label Atome. Et voici « Manqué » en duo avec Vianney.
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2: Le souffle. Trois expressions pour démarrer. À bout de souffle, avoir du souffle, souffler sur le feu. Réfléchissez, chers auditeurs, à la richesse de notre répertoire de mots pour décrire et interpréter certaines situations. Que ferions-nous sans les mots? Le thème de cet impromptu est le souffleur dans sa fosse. C'est Molière qui a bien dit « Voici quelques souffleurs de ces gens qui n'ont rien et nous viennent toujours promettre tant de bien. » Au théâtre d'hier, le souffleur avait un rôle important. Il était discret et cependant très présent afin d'éviter des blancs dans l'exécution de la pièce. Si la vie est un théâtre, alors les questions que l'on peut se poser sont « Qui sont les souffleurs aujourd'hui qui veillent à ce que tout soit au mieux, si pas parfait ?»« Qui souffle afin que les rôles nécessaires à la bonne vie ensemble soient bien interprétés ?» Mais d'où vient en fait le script de la pièce que nous devons jouer ? Mais allons plus loin. Trois interrogations pour les auditeurs perspicaces que vous êtes et qui n'ont pas peur du discours extravagant. Question 1. Existe-t-il encore des souffleurs dans la vie? Une réponse éventuelle? Oui, mais à cause de l'évolution des sociétés et l'impact des nouvelles technologies, les souffleurs ont changé de profil et de rôle. Ils sont devenus encore plus discrets et cependant sont parfois subversifs. Je pense ici aux prénommés influenceurs qui nous disent ce qu'il faut croire et penser. Le souffleur d'hier, à savoir les maîtres à penser, ont subi une mutation, pas nécessairement, chers auditeurs, dans le bon sens. Question 2. Le souffleur d'hier s'en tenait au texte. Qu'en est-il de nos jours? Une réponse possible entre toutes. Il n'y a plus de texte, et même les acteurs sur scène ne se privent pas d'improviser au grand désarroi des souffleurs qui se raccrochent à leur micro et oreillette. Il n'empêche que ces improvisations sont bien souvent les ingrédients d'une bonne qualité théâtrale. Et dans la vie, n'improvisons-nous pas notre vie? Question 3. Qu'en est-il des déviations de l'intention de souffler? Une réponse qui s'impose. Souffler des réponses à quelqu'un et qui se prépare alors à tricher, ce n'est pas moralement admissible. Souffler à l'autre ce qu'il doit penser et faire n'est pas automatiquement bon et utile. N'oublions pas que les souffleurs ne sont pas les payeurs. Êtes-vous un souffleur, cher auditeur, chère auditrice? Voici un quiz simple et rapide qui va vous permettre de vous tester en tant que souffleur. Répondez rapidement par oui ou non aux questions suivantes. Vous arrête-t-il de souffler des conseils à une autre personne sans qu'ils aient été sollicités? Un avis controversé sans en avoir l'air? La réponse à une question posée lors d'un jeu télévisé? Soufflez discrètement les options pour une personne qui compte pour vous. Soufflez à quelqu'un ce qu'il doit dire et faire. Soufflez le mot cherché par une personne ayant un trou de mémoire. Soufflez, suggérez avec délicatesse une voie à suivre à un ami. Soufflez le danger potentiel de dire ou ne pas dire quelque chose de sensible pour les autres. Soufflez le besoin de dire la vérité malgré les risques encourus. Et enfin, souffler à soi-même ce qu'il faut penser. Si vous avez entre 7 et 10 oui, vous êtes enclin à souffler aux autres ce qu'ils doivent croire et faire, même penser. Ce n'est pas toujours indiqué. Si vous avez entre 4 et 6 oui, Vous êtes prêt à souffler si cela est nécessaire, mais vous respectez le droit des autres à penser et décider par eux-mêmes. Et enfin, si vous avez entre 1 et 3 oui, souffler n'est pas votre tasse de thé, comme ils disent en Angleterre. Encore que trop de réserve n'est pas toujours acceptable dans les relations sociales. Et si vous n'avez rien compris à l'exercice, constatons que les noms utilisés aujourd'hui pour définir le souffleur sont le coach, le mentor, l'influenceur. Les mots d'hier ne sont plus ceux d'aujourd'hui. En conclusion, brièvement et entre nous, à chacun son souffleur, n'est-ce pas ?

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3: Amis mélomanes, nous avons tous en mémoire le succès retentissant du film Les choristes de Christophe Baratti. Rappelez-vous. Un scénario presque banal, sans effets spéciaux. En 1949, un prof de musique, Gérard Jugnot, est nommé pion dans un internat de rééducation pour mineurs. Dans un environnement répressif à l'excès, le pouvoir de la voix et la magie du chant vont transformer ces adolescents. Je vous propose de redécouvrir la bande-son de ce film et ses délicieuses chansons. Ce mardi 2 juin à 21h, vendredi 5 à 8h, et encore dimanche 7 juin à 19h. À tous, très agréable redécouverte. La musique est l'art qui m'importe le plus. Elle console et désole tout à la fois. Edgar Morin, qui nous a quittés ce 29 mai.
4: Un jour le diable vint sur terre. Un jour, le diable vint sur terre pour surveiller ses intérêts. Il a tout vu, le diable. Il a tout entendu. Et après avoir tout vu, après avoir tout entendu, il est retourné chez lui, là-bas. Et là-bas, on avait fait un grand banquet. À la fin du banquet, il s'est levé, le diable. Il a prononcé un discours.

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0: Notre petite goutte de poésie s'arrête un instant sur la vie, l'œuvre, la carrière, la poésie de Maurice Sève, ce poète de l'école lyonnaise du XVIe siècle, époque de la Renaissance, où il vécut entre 1510 et 1564 dans les environs de Lyon, mais aussi d'Avignon. Son itinéraire est assez particulier. Il a une cible poétique amoureuse, Délie. Mais on sait que Délie, c'est aussi l'anagramme de l'idée. Confère cet amour platonique dont les poètes de la Renaissance étaient friands. Et à travers son amour pour Délie, Maurice Sève exprime le conflit spirituel qui l'anime. L'amour humain doit s'efforcer de voir, pense-t-il, à travers la personne aimée, la beauté invisible de Dieu, du Tout-Puissant. Plus se purifiera l'amour humain, plus il nous conduira par une sorte de rédemption à rejoindre le monde divin dans lequel est la vie authentique. Alors nous allons retrouver dans un de ces dizains de Délie, précisément, il y parle de la chaleur des passions qui entraîne la conscience dans l'oubli de ce bien qui était son pur amour. À la Renaissance, on est fort attiré par l'idée évidemment de pureté. Et grâce à l'amour purifiant, l'absence même de l'être aimé devient une pure présence de l'âme. C'est à la fois philosophique et poétique.
1: Comme des raies du soleil gracieux se paissent fleurs durant la primevère, je me recrée au rayon de ses yeux, et loin et près autour d'eux persévère. Si que le cœur qui en moi la révère, l'âme fait voir en celle même essence, que ferait l'œil par sa belle présence, que tant j'honore et que tant je poursuis, par quoi de rien ne me nuit son absence, vu qu'en tout lieu, malgré moi, je la suis.
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Comment sèchent les fleurs ? C'est la plage titulaire du 7e album du groupe Berrichon, Blancas. Un groupe composé à la base de Guillaume et de Johan Ledoux, de retour pour un 7e opus, près de 30 ans après leur premier album. Certes, que de chemin parcouru depuis lors. Les deux frères et leurs 4 acolytes musiciens ont pris le temps de se poser et de réfléchir à la vie comme elle va. Ainsi, dans « Comment sèchent les fleurs », la chanson interpelle sur le temps qu'il faut pour comprendre comment se font et se défont les choses, comment sèchent les fleurs, mais aussi comment sèchent les pleurs sur les joues des amants. La chanson met aussi en garde sur une trop grande sûreté de soi qui empêche la vraie connaissance des choses et l'ouverture au monde. De même, continue la chanson, si tu fermes la porte, si tu suis tes démons, tu ne sauras pas, c'est con. L'esprit doit être en éveil, car si tu ne mets pas ce temps relativement court à profit, tu ne sauras pas comment sèchent les fleurs qu'on balance à la rue quand leur parfum se meurt. Alors donc là, il sera trop tard. Si possible heureux, c'est le titre de ce 7e album studio et le début d'une tournée que les frères Ledoux ont peaufinée en résidence à Issoudun, au cœur du Berry et de la France profonde, qui est aussi leur ville natale. Ce nouvel opus, ils l'ont étrenné au printemps de Bourges, ouvrant la porte à 3 copains bien présents sur l'album, Stéphane Eicher sur le titre « 1 million », Gauvin Serre sur « Si possible heureux », la plage titulaire de l'album, et Vianney sur le morceau « Manqué », où deux frères se retrouvent avec joie alors qu'ils se pensaient perdus de vue à tout jamais. L'interprète de Pala fait partie de cette génération qui a grandi avec Blancas, actif sur la scène musicale française depuis plus de 40 ans comme référence rock et même punk, puisqu'à l'origine il faisait partie du groupe Zéro de Conduite. Guillaume Ledoux vous dira avoir rencontré Vianney sur un festival où, alors que Vianney n'avait que 12 ans, il jouait dans un groupe qui reprenait leurs chansons. Étonnant, non ? Cela fait déjà 3 bonnes décennies que le groupe au nom de Boisson Apéro, Blancas, le blanc cassis, un doigt de crème de cassis pour un verre de vin blanc, le fameux kir quoi, distille son rock, gouailleur au début, plus apaisé aujourd'hui. Les frères Ledoux, qui se sont lancés très jeunes dans la musique, ont la 50aine bien assumée à l'heure de la sortie de l'album. Il est loin, le temps où, avec leur groupe de départ Zéro de Conduite, précisément débordant d'énergie punk, ils foulaient les scènes de l'Hexagone en première partie de Gun Club ou de Clash, leur réputation les emmenant même en tournée au Canada. Quand en 1990, Zéro de Conduite se sépare, Guillaume et Johan créent Blancas sur les cendres du groupe défunt. Pour revenir à un rock francophone plus classique, tout en gardant l'énergie des débuts. Le succès arrive 5 ans plus tard, avec ce titre mémorable, « La couleur des blés » qui cartonne sur les radios. Avec ses morceaux réalistes,

De son énergie festive et populaire, le groupe trouve son public. Un conflit avec le label Musidisc va compliquer la vie du groupe, qui évolue vers une musique plus pop, suscitant moins d'engouement auprès du grand public. Et c'est normal, il y a des hauts et des bas en musique, comme ailleurs. Mais les sorties d'albums et les tournées continuent. Entre 2008 et 2012, les deux frères marquent une longue pause à leur collaboration, chacun menant de son côté un projet solo. Les Chevals, c'est le titre un peu iconoclaste, à vrai dire, de l'album des Retrouvailles sorti en 2012. Il sera suivi en 2020 de C'est quoi ton nom ? Dont Blancas va assurer la promotion en se mettant en scène avec des célébrités dans de petites vidéos humoristiques. On y découvre deux frangins un peu malmenés par des people qui n'ont que faire de leur célébrité. En plus d'avoir du talent, Blancas a aussi de l'humour et une bonne dose d'autodérision. Aujourd'hui, Blancas se renouvelle grâce à de nombreux apports et nouveaux apports artistiques. Parmi eux, le fils de Johan, Victor, qui compose beaucoup pour la musique urbaine et qui est l'auteur de « Je sais que tu sais », premier single de ce nouvel album, tourné en clip vidéo sur le lac d'Aiguzon entre Indre et Creuse, toujours au cœur de la France profonde, le lieu de leurs racines. Terminons cette chronique, si vous le voulez, avec Cet incident, un titre très pop et joliment tourné. On y retrouve la positive attitude de Blancas. Cet incident, oublions-le, tournons la page et revenons au bon moment d'avant. Il nous faut aller de l'avant et regarder toujours devant, même si nous sommes différents. Nous vous recommandons sans réserve cet album lumineux, poétique et libérateur qui saura ravir les néophytes comme les fans de la première heure. Blancas publie cet album si possible heureux sur le label Atome et voici cet incident. On s'est endormi.

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2: 5 470 jours. C'est le temps qu'il a fallu à un agriculteur de Charente pour vaincre le géant Monsanto en justice. 5 470 jours. C'est le temps qu'il a fallu à Paul François pour obtenir gain de cause dans un procès jusqu'alors jamais vu en France. 5 470 jours. C'est le temps qu'il a fallu à ce fermier du sud-ouest de la France pour prouver la responsabilité de Monsanto dans une affaire qui a largement dépassé la Charente. C'est le temps qu'il a fallu à Paul François pour passer de victime à lanceur d'alerte. Dans cette série de podcasts, vous allez découvrir l'histoire de Paul François et comprendre pourquoi les lanceuses et les lanceurs d'alerte jouent un rôle primordial dans la défense de nos démocraties.
3: Je n'ai rien d'un héros. Je suis une victime, certes plus tenace que d'autres. S'il faut me qualifier, je préfère lanceur d'alerte.
4: Paul François à l'assaut de Monsanto, épisode 1. Lanceur d'alerte.
2: Avant toute chose, ça paraît central de clarifier le concept de lanceuse ou lanceur d'alerte. Si on prend la définition donnée par Wikipédia, un lanceur d'alerte est toute personne, groupe ou institution qui adresse un signal d'alarme en espérant enclencher un processus de régulation ou de mobilisation collective, après avoir eu connaissance d'un danger, d'un risque ou d'un scandale.
5: Les révélations d'Edward Snowden vont-elles faire avancer les libertés ? L'ex-agent de la NSA, qui est considéré comme un traître par les autorités américaines, est également salué comme un héros par nombre d'ONG.
2: Amnesty International formule une définition plus précise encore. Pour eux, un lanceur d'alerte est une personne qui, dans le contexte de sa relation de travail, révèle ou signale un état de fait mettant en lumière des comportements illicites ou dangereux qui constituent une menace pour l'homme, pour l'économie, pour la société, pour l'État ou pour l'environnement, c'est-à-dire pour le bien commun, l'intérêt général.
6: Le gouvernement britannique a signé ce vendredi le décret d'extradition vers les États-Unis de Julian Assange. L'éditeur du site Wikileaks, âgé de 50 ans, est poursuivi pour une fuite massive de documents confidentiels concernant en particulier l'Irak et l'Afghanistan.
2: Même si on l'attribue souvent aux journalistes, l'expression « chien de garde de la démocratie » peut aisément convenir afin de qualifier les lanceurs et les lanceuses d'alerte. Une démocratie est en bonne santé lorsque l'ensemble des citoyens participent à la vie et aux décisions politiques d'une société donnée. Ce n'est un secret pour personne que l'information joue alors un rôle central dans la participation citoyenne à la vie politique.
7: La lanceuse d'alerte Chelsea Manning sera libérée au mois de mai. Condamnée en 2013 à 35 ans de détention pour espionnage, elle a reconnu avoir fourni plus de 700 000 documents confidentiels à Wikileaks.
2: C'est un aspect majeur du lanceur d'alerte. Agir pour le bien commun, l'intérêt général. Il et elle mettent en lumière ce qui est caché aux yeux du grand public et espèrent mobiliser une opposition face aux agissements dangereux, risqués ou scandaleux. Souvent érigés en héros et fantasmés par l'imaginaire collectif, on en oublierait parfois le rôle majeur de ces hommes et femmes dans la défense de nos démocraties. Plus que des actes citoyens, il s'agit d'actes politiques. Edouard Plenel, journaliste et président de Mediapart, résume bien la situation lors d'une conférence sur le sujet.
8: Alors face à ces sources dont nous sommes les garants, surgissent aujourd'hui des héros, des citoyens, des citoyennes qui n'ont plus confiance dans la représentation, qu'elle soit politique ou médiatique, qui pensent qu'ils doivent prendre leurs risques tout seuls, qui décident, parce qu'ils ont vu des injustices, des illégalités, de les faire connaître, en assumant à visage découvert ce qu'ils révèlent.
2: Inconsciemment, Edu Plenel décrit très justement par ces mots le combat entrepris par Paul François en 2005. Au même titre que Julian Assange ou Edward Snowden, Paul s'est battu contre une injustice au péril de sa sécurité, car il était persuadé que les informations qu'il avait découvertes sur le géant des pesticides, Monsanto, devaient être connues de tous.
9: Le combat de cet agriculteur français contre Monsanto reprend ce mercredi devant la justice. Le céréalier Paul François espère faire reconnaître une nouvelle fois la responsabilité du géant de l'agrochimie dans son intoxication au lasso, un herbicide produit par Monsanto. En 2004, alors qu'il vérifie une cuve, il inhale les vapeurs du produit chimique. S'en suivra un véritable calvaire, amnésie, vertige ou encore coma à répétition.
2: L'herbicide lasso, le pire cauchemar de Paul François, c'est le sujet du prochain épisode.
4: Réalisé par Oscar Lermitte, Igor Volt et Arthur Boulanger. Extrait du livre Un paysan contre Monsanto, lu et interprété par Pierre Pivin.
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1: Rire et humour, la puissance du rire. Corneille fait dire à Horace « Qu'est-ce qui m'empêche de dire la vérité en riant ?» Le rire, chers auditeurs, et je suis sûr que vous en êtes persuadés, est sain. On le sait et on en manque la plupart du temps. Je parle ici du bon rire qui soulage, qui encourage, qui lie. Regardez, l'actu est devenu un exercice chargé de culpabilité et de pénitence. L'actu charge et charge et on en remet plusieurs couches. Elle peut déprimer à force d'insistance et de caricature de ce que nous appelons la réalité. Où est l'humour? Où est la sagacité accompagnée de la pointe d'humour qui permet d'accepter les mauvaises nouvelles, de les absorber et de survivre dans un monde rempli de questions, de défis et parfois, disons-le, de cauchemars? En clair, l'actu ne remplit pas, ou pas assez, une fonction qui pourrait être sienne, à savoir nous informer avec tact, avec gentillesse, avec le sens de la diplomatie. Le tact, oui, c'est important pour marquer le respect de l'auditeur, de l'auditrice et de la considération pour ce qu'il ou elle pense et ressent. Gentillesse, pour l'aider à absorber, accepter peut-être les nouvelles qui peuvent interpeller, faire mal. Oui, tact et gentillesse, ou le sens du rapport respectueux et attentionné, reconnaissons-le, qu'on a beaucoup perdu cette pratique avec l'apparition de cette technologie nouvelle, neutre, sèche. Mais qu'en est-il de l'humour? Charlie Chaplin disait, quand un monde de déception et d'ennui s'abat sur vous, si l'on ne s'abandonne pas au désespoir, on se tourne soit vers la philosophie, soit vers l'humour. Je ne parle pas, bien sûr, de ce qu'on appelle l'humour noir, mais bien de cette capacité à faire sourire et au-delà de décontracter les auditeurs, vous et moi, voir les choses, même les plus dures, avec un minimum de sérénité, de créer des liens et de la solidarité. Nous sommes tous dans le même bateau, après tout. Et nous devons nous aider. Et enfin, de séduire dans le bon sens du mot et de l'acte. Séduire. Nous pouvons faire des choses intéressantes et positives avec un peu d'imagination et de volonté. Nous avons des options. Il faut relativiser. Une actu vraie et gentille. Sigmund Freud disait, l'humour, disait-il, a non seulement quelque chose de libérateur, mais encore quelque chose de sublime et d'élevé. Faisons le point. Que faut-il entendre, que voudrait-il voir et entendre plus exactement les récipients de l'information du jour, vous et moi? Une actualité sérieuse, voire lourde, mais pondérée de moments légers, s'il vous plaît. Des représentations et reportages sans vulgarité. Il y en a trop. Absence de parti pris et d'agressivité dans les interviews. Voici, si vous voulez bien, si vous permettez, après mûre réflexion, si je peux me permettre, quelques idées qui peuvent introduire de la finesse, sinon de l'humour, dans les mises au point de l'actu. 1. Alléger considérablement l'actualité, souvent chargée par un bon équilibre entre bonnes et mauvaises nouvelles. Un bon équilibre. 2. Gérer le timing de l'émission afin que les nouvelles positives ne soient pas seulement présentées à la fin de l'actu. Un bon mélange. 3. Injecter des anecdotes chargées de sourires et de propos plaisants. 4. Avoir des présentateurs aux profils multiples, sérieux, professionnels, mais aussi, pourquoi pas, enjoués. 5. Pourquoi pas une équipe de 2 personnes, un homme et une femme, de générations différentes, un jeune et un moins jeune, pour présenter l'actu. 6. Un artiste ou un invité pour conclure certaines transitions dans l'information, une chanson appropriée, un propos qui fait sourire, avec de l'imagination, s'il vous plaît. Certes, un invité pour dégager des leçons positives et humoristiques à la fin de l'acte. Et voici une petite situation pour conclure. Chers auditeurs, auditrices, Jean de la Bruyère disait « Il faut rire avant d'être heureux, de peur de mourir sans avoir ri. » Oui, le rire est sain. Sourire est vital dans la communication. C'est incroyable ce que l'on peut dire avec un sourire. Et troisièmement, l'humour nous protège du piège de se prendre trop au sérieux. La leçon est claire, si je peux ajouter un petit propos. C'est en fait à chacun et à chacune d'entre nous de regarder l'actu avec un œil à la fois curieux, inquisiteur et ironique et, si possible, chargé, à bon escient, bien sûr, de légèreté. Chers auditeurs, auditrices, merci de m'avoir écouté et à bientôt.

très bel accompagnement musical et nostalgique interprétation à la Eddie Mitchell et au phrasé d'un Nicolas Perrac pour ce titre Hollywood de l'artiste belge et bruxellois Bernard de Gavre sur son quatrième album Au fil de l'eau, qui reprend ses succès des années 70 et 80 qu'il chantait au gré de ses invitations dans les bars bruxellois ou sur les scènes de la capitale. Hollywood nous dépeint, à la faveur d'un blues matiné de désenchantement, la fin d'un grand acteur qui a fait les beaux jours d'Hollywood. Fini les chromes des Bentleys, les cocktails mondains et le lion de la Goldwyn-Mayer qui rugit une dernière fois avant de s'endormir le soir. Dans Hollywood et sa nuit aux milliers d'étoiles, une va briller de plus ce soir et Hollywood ne sait pas encore que ce vieil acteur s'en ira rejoindre cette nuit, Marilyn. Hollywood et son univers impitoyable, vous pouvez très bien être fauché en pleine gloire quand pour un mot de trop à la radio, vous verrez se fermer au nez et à votre barbe les portes des studios de la Goldwyn et ce, pour des années. Alors, la seule issue dans cet univers désespérant, c'est la mort. Tout ce qui brille n'est pas or. Mine de rien, Bernard de Gavre célèbre avec ce premier album qui sera suivi de deux autres destinés à nous faire découvrir la totalité de son répertoire, ses 50 ans de chansons. Il a certes commencé très jeune et il a grandi dans l'ombre de quelques grandes et de quelques grands de notre catalogue national, les Brel, Adamo, Rapsat, Luca, Beaucarn, La Fontaine ou encore Annie Cordy et Morane. Tel le bon artisan peaufinant son ouvrage, il est resté lui-même, fidèle à ses modèles, à Brassens, à Vian, à Moustaki, à qui il a dédié d'ailleurs un superbe concert-spectacle. Bernard de Gavre s'est résolu de tourner le dos à la morosité. Il nous emmène dans cet album Au fil de l'eau, dans un univers apaisé, cool et souriant, bienfaisant et indolent. Sur son bateau, pour un fil de l'eau de la meilleure veine, il a embarqué des amis de toujours, la crème des musiciens de la Fédération Wallonie-Bruxelles. Le tout donne un cocktail savoureux qui se laisse déguster sans modération. Tout n'est cependant pas guimauve dans la production de l'artiste. Et rien n'est du chiqué ou du épiente. Cependant, l'ami Bernard a le chic pour tourner une situation virante au vinaigre, désolante ou navrante, en une histoire dédramatisée, un peu à la manière dont Georges Moustaki, qu'il sait si bien servir, s'en sortait avec ses conquêtes en sachant rompre avec le chic qui s'imposait. Illustration avec ce titre « À force de nous faire du cinéma ». C'est l'histoire d'un amour naissant avec une fille qu'il avait trouvée si belle en revenant de Montréal, l'histoire d'un coup de foudre dont les éclairs se sont pourtant si vite ternis comme les couleurs d'un jean délavé. Et quand on n'a plus rien à se dire, c'est l'amour qui s'évanouit. Cet amour-là était un peu comme du cinéma. On s'inventait des histoires qui n'en étaient pas, on se prenait pour des acteurs, mais des acteurs de série B, sans scénario, sans producteur, ça ne pouvait pas finir autrement. Pourtant, elle était belle, avec ses longs cheveux blonds pastels, dit la chanson. Et l'amour, oui, le véritable amour, ce n'est pas que de la beauté physique. Ça ne suffit pas d'avoir un beau profil, non. La beauté est éphémère, et le temps casse les amours de passage en les poussant loin du box-office. L'album Au fil de l'eau de Bernard de Gavre regorge de jolies histoires qui résistent à l'épreuve du temps. 50 ans plus tard, elles nous charment toujours par leur actualité et nous permettent de passer de bien bons moments. Que demander de mieux ? Au fil de l'eau est signé Bernard de Gavre sur le label Méli-Mélo, distribué par Igloo Circle. Et voici « À force de nous faire du cinéma ».

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0: Notre petite goutte de poésie prend cette semaine de la hauteur. C'est à un des chantres des altitudes que nous allons la consacrer, Oscar Venceslas de Lubis Milo. Son nom ne vous dit peut-être pas grand-chose, mais à côté des Saint John Perse et Patrice de la Tour du Pin, par exemple, ce furent vraiment des chantres des altitudes, de la poésie vraiment d'extraordinaire qualité. Il était né, Lubis Milo, en 1877 à Sereia, en Lituanie. Son enfance seigneuriale fut triste, sevrée des affections familiales et orientée déjà vers un rêve d'âge d'or dont sa vie durant, il aura le regret. En 1889, il arrive à Paris, il y fait des études. Et entre 1896 et 1916, il accomplit une série de voyages à travers l'Europe et l'Afrique et il publie ses premiers ouvrages. Directeur de service dans un bureau d'études diplomatiques, puis rédacteur diplomatique à la Conférence de la paix, il devient ministre résident de Lituanie en France et il va remplir cette fonction de 1919 à 1928. Il se retire par la suite à Fontainebleau. Il reçoit la nationalité française en 1930 et il se voue désormais aux études bibliques. Il mourra en 1939. C'est pourquoi Oscar Venceslas de Lubis Milo est français. Ses œuvres poétiques sont importantes, elles comptent dans les sphères poétiques. Le poème des décadences, l'essai de solitude, les éléments, Adramandondini, la confession de Lemuel et d'autres poèmes ajoutés à divers florilèges en font quelqu'un d'estimé et de respecté dans le monde poétique. Nous allons le retrouver dans un extrait des Sept Solitudes, précisément intitulé « Dans un pays d'enfance ».
1: Dans un pays d'enfance retrouvé en larmes, dans une ville de battements de cœurs morts, de battements d'essor, tout un berceur vacarme, de battements d'ailes des oiseaux de la mort, de clapotis d'ailes noires sur l'eau de mort, dans un passé hors du temps, malade de charme, les chers yeux de deuil de l'amour brûlent encore, d'un doux feu de minéral roux, d'un triste charme, dans un pays d'enfance retrouvé en larmes. Mais le jour pleut sur le vide de tout. Pourquoi m'as-tu souri dans la vieille lumière? Et pourquoi et comment m'avez-vous reconnue, étrange fille, aux archangéliques paupières, aux riantes, bleuies, soupirantes paupières, lierre de nuit d'été sur la lune des pierres? Et pourquoi et comment, n'ayant jamais connu ni mon visage, ni mon deuil, ni la misère des jours, m'as-tu si soudainement reconnue, tiède, musicale, brumeuse, pâle, chère? Pour qui mourir dans la nuit grande de tes paupières? Mais le jour pleut sur le vide de tout. Quels mots, quelle musique, terriblement vieille, frissonnent en moi de ta présence irréelle, sombre colombe des jours loin, tiède, belle, quelle musique en écho dans le sommeil? Sous quel feuillage de solitude très vieille, dans quel silence, quelle mélodie ou quelle voix d'enfant malade, vous retrouvez? Ô belle, ô chaste, ô musique entendue.

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2: 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Il vous propose du 11 avril au 27 septembre 2026 une exposition qui sort vraiment de l'ordinaire et qui a pour titre collectionné Victor Arouas et Félicien Rops. Ou ce qui rapproche l'un de l'autre, c'est que l'un est collectionneur et que l'autre est artiste. L'un collectionne et l'autre crée. Les deux sont aujourd'hui décédés, hélas, mais la veuve de Victor Arouas, prolongeant la collection de son mari défunt en 2010, a entrepris de mettre en dépôt au Musée Rops de Namur les 550 œuvres, oui, vous avez bien entendu, les 550 œuvres collectées, toutes estampillées Félicien Rops par son mari. 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L'exposition collectionnée Victor Arouas et Félicien Rops est donc admirée du 11 avril 2026 au 27 septembre 2026 au musée Félicien Rops de Namur, 12 rue Fumal. 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
1: Désorienté, je prétends que même dans les plus belles formes, l'actualité crée des malaises qui pèsent sur tous et toutes, sur vous, sur moi. Qu'en est-il ? Beaucoup de personnes très intéressées dans les nouvelles de l'actualité éprouvent de nos jours une grande et profonde perplexité par rapport à la fiabilité de l'information fournie. Cela crée chez beaucoup un sentiment d'incertitude, de lassitude et même de frustration. Les touchés de l'actu, comme je les appelle, s'exclament avec plus ou moins de vivacité, mais à qui peut-on se fier de nos jours ? Il est clair que cette situation est à la fois dangereuse pour la qualité de notre vie collective et une source d'indécision qui ne peut être que néfaste pour tout individu à la recherche de la vérité. Incertitude ? Oui. L'incertitude actuelle est principalement provoquée par trois causes. Ne pas savoir, ne pas comprendre, ne pas accepter. Ne pas savoir. On croit que l'on sait et puis on prend conscience que ce que l'on sait est faux. Ne pas comprendre. Toutes les explications données se révèlent pleines de contradictions et de contre-vérités. Ne pas accepter. Le refus des explications conduit bien souvent à une position de rejet de tout sans distinction. Nous savons que cette incertitude ou ambiguïté prolongée dans le temps déclenche en nous une série d'émotions négatives, mais aussi positives. Rien n'est tout bon, rien n'est tout mauvais. Voici les trois émotions les plus répandues et les mieux cernées par rapport à l'actu. La tension, ne pas comprendre ce qui se passe, peut déclencher en certaines personnes une tension source de blocage, mais aussi une tension source de créativité, la frustration. L'incertitude qui dure suscite un mal-être que certains transforment en un défi, la peur. Ne pas savoir et se sentir confus, perdu, aboutit souvent à de l'anxiété. La peur immobilise. Or, cette même peur peut produire des initiatives et aussi des prises de risques. Qu'en est-il maintenant des comportements face à l'incertitude ? Regardez bien autour de vous et voyez quels types de comportements sont activés par les hommes et les femmes face à la pandémie qui nous touche. Voyez-vous des personnes qui prennent une position de retrait et disent plus ou moins ouvertement qu'elles préfèrent attendre et d'avoir la preuve de l'efficacité du vaccin avant d'adhérer à la mesure de santé publique proposée par les autorités. Ceci est un comportement classique bien connu qui peut se définir par la formule anglaise « wait and see ». Où constatez-vous que d'autres personnes ou groupes de personnes ont des comportements agressifs, voire même violents ? Pour se défendre, on attaque. La justification de ce comportement est souvent prononcée de la façon suivante. Nous avons raison, ils ont tort. Et enfin, n'observez-vous pas certains membres de la société investir du temps et de l'énergie dans l'analyse du problème et dans sa résolution. Optant pour une approche rationnelle et scientifique, ils s'efforcent de mieux comprendre la situation et de trouver des solutions pratiques à la problématique de santé publique. Ils clament que « comprendre soulage ». En guise de conclusion, l'ambiguïté a toujours fait partie de nos existences. Se connaît-on soi-même ? Comprenons-nous les forces naturelles qui nous font et nous défont ? Savons-nous ce que l'avenir nous réserve ? De l'ambiguïté partout, tout le temps. Elle est en fait une partie intégrante de la vie et est plus souvent qu'on ne le pense à l'origine de découvertes et d'inventions. Perdue et sans repère, Elle active en nous cette ambiguïté, le besoin de définir ce qui est, le besoin d'approfondir, le besoin de chercher, le besoin de contrôler ce qui se fait et d'influencer ce que nous devenons. Une citation pour conclure, ex perfecto nihil fit, c'est un adage alchimique et une traduction libre est « de ce qui est parfait, rien ne devient ». À vous revoir, chers auditeurs, chères auditrices.

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3: Amis mélomanes, nous avons tous en mémoire le succès retentissant du film Les Choristes de Christophe Baratti. Rappelez-vous, un scénario presque banal, sans effets spéciaux. En 1949, un prof de musique, Gérard Jugnot, est nommé pion dans un internat de rééducation pour mineurs. Dans un environnement répressif à l'excès, le pouvoir de la voix et la magie du chant vont transformer ces adolescents. Je vous propose de redécouvrir la bande-son de ce film et ses délicieuses chansons. Ce mardi 2 juin à 21h, vendredi 5 à 8h et encore dimanche 7 juin à 19h. À tous, très agréable redécouverte. La musique est l'art qui m'importe le plus. Elle console et désole tout à la fois. Edgar Morin, qui nous a quittés ce 29 mai.

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4: Bonjour et bienvenue dans ce nouveau numéro de La Courte Échelle. Comme chaque semaine, tout un tas de découvertes musicales d'artistes de la scène indépendante internationale. Sans plus tarder, je vous propose deux découvertes pour débuter cette émission. La première, c'est Jack Moore avec The Other Side. Et il y aura ensuite Colosse avec Dumb.

Avec son nouvel EP de 3 titres, Teenage Dark Love, Ezekiel Gauthier nous plonge au cœur des émois adolescents, là où l'amour devient le seul rempart contre le mal-être. Écoutons le titre éponyme de cette EP, si vous le voulez bien, dans la courte échelle du jour.

Entre sensibilité mélodique et texte introspectif teinté de légèreté, l'écriture de Lily s'ancre dans le réel et explore son monde avec sincérité, un univers dans lequel chacun peut se reconnaître, comme dans cette chanson qui a pour titre « Prom ».

funk essentiel sont sur scène depuis 1993. Vous les avez sans doute découverts dans cette émission. Eh bien, les voici juste pour le plaisir, un extrait de leur dernier album en date, 77 Blackout.

Direction sur le Québec dans cette émission avec Alexandre Junior Meunier. Comme dans le temps, le titre sort cette semaine sur les plateformes de téléchargement légal. Avec Comme dans le temps, Alexandre Junior Meunier livre une chanson qui sent la nostalgie, les souvenirs et les valeurs qui traversent le temps.

Jake Kutcher s'impose comme l'une des figures montantes du New Country au Québec et au Canada. Animateur radio et musicien de scène aguerri, il cumule plus de 600 spectacles depuis ses débuts alors qu'il n'avait que 18 ans. Et le voici avec Tanqueray.

Avec La rivière aux pommes, l'auteur-compositeur André Pagé a signé en son temps une chanson douce et évocatrice, profondément ancrée dans les paysages de l'enfance et la mémoire collective, profondément admirative du talent d'André Pagé. Guy Dussault a choisi de lui rendre hommage en offrant à cette œuvre une nouvelle vie.

Manuel Tadros est de retour avec son tout nouveau single qui a pour titre « Laisse-moi seul ». Avec cette chanson aux sonorités pop-rock, Manuel nous raconte l'histoire d'un homme marqué par la perte de celle qu'il aimait, qui choisit de se replier sur lui-même plutôt que de révéler la profondeur de ses sentiments.

On reste au Canada avec Camilou, avec Paranormal. L'artiste brouille les frontières entre indie et rap pour créer une formule aussi singulière qu'addictive.

0: Ils sont depuis plus de 28 ans à sillonner les contrées du monde et leur scène. Les tireux de roche ont toujours le souci de faire vivre une expérience unique aux spectateurs qui assistent à leur concert. Les voici avec Flagrant Délire.
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Le duo Malartic nous dévoile La Salle qui va. C'est le deuxième extrait radio de son album Aphorisme. Le duo vient d'Abitibi. Il est composé d'Angie Béguin-Gosselin et de Julien Descartes-Bouffard.

C'est dans le quartier Rosemont, à Montréal, que Marie-Chantal Toupin, ma gamine de trois filles, voit le jour. C'est à l'aube de l'enfance que la petite blonde réalise la dureté et la pauvreté qui régnait dans son nouvel environnement. Elle n'avait que 7 ans lorsqu'elle commence à chanter dans les bars. La voici avec « Vivre avec celui qu'on aime », Marie-Chantal Toupin.

La scène indépendante francophone internationale à présent avec La Salopette et Chansons du fond des poches. La Salopette est un duo rennais de Chansons du fond des poches, un chanteur, une chanteuse de guitare et une volonté intarissable d'éclabousser le public avec de vrais bouts de chansons.

Thomas Vivien est né à Paris, c'est un producteur et un multi-instrumentiste. Il nous a dévoilé le 8 mai le premier single de son premier LP, Le Fond n'en a pas.

0: Choa est revenu le 8 avril avec son nouveau titre « Moi », un morceau qui pousse encore plus loin son air de l'autodérision et dont la désinvolture arrache un sourire.
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Stafford de Mine au Canada, Marco Emma est un auteur-compositeur-interprète abordant l'indie pop de façon attachante, nostalgique et un brin irréférencieuse, comme ici avec Jour férié.

C'est avec Peter Carroll que nous allons terminer la courte échelle du jour. C'est un ex-DJ, exploitant de discothèque. Il canalise désormais son énergie et ses goûts éclectiques, house, soul et électropop, dans des productions originales, comme sa dernière en date qui a pour titre Glad.

J'espère que vous avez passé un bon moment à l'écoute de la courte échelle des jours, que vous avez fait quelques découvertes musicales intéressantes. C'est le but de l'émission. En tout cas, je vous donne rendez-vous la semaine prochaine, même heure, même radio. Et d'ici là, bien sûr, soyez heureux.

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4: Bonjour à tous et bienvenue au Talent d'hier et d'aujourd'hui. Alors cette semaine, pour nous sortir de cette morosité ambiante, je vous propose une émission sur le thème de la rigolade et de la dérision. C'est pourquoi en première partie d'émission, nous ferons revivre un chanteur qui nous a bien fait rire durant les décennies 60 et 70, avec un accent un peu agraire qu'il forçait volontairement, une époque où la France des campagnes pourvoyait en très grande partie à notre alimentation, où tout paraissait beaucoup plus simple. Le chanteur en question, Risset Barrier. En seconde partie d'émission, je vous propose de retrouver quelques interprètes qui n'engendrent pas la mélancolie avec quelques perles qui devraient vous faire sourire.
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4: Risset Barrier était un chanteur fantaisiste, expression aujourd'hui très rarement utilisée. Il était également acteur et avait prêté sa voix à Monsieur Zizou, un personnage d'une série d'animation Colargol, et surtout, je m'en souviens, à Saturnin, le petit canard, auquel il arrivait des aventures trépidantes pour les enfants de 5 à 6 ans qui regardaient religieusement ses aventures sur le petit écran en noir et blanc. Risset Barrier était originaire de Romilly-sur-Seine, dans l'Aube, où il était né le 25 août 1932, et on le retrouve avec une petite perle. 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
2: en franchissant allègrement les quelques 10 à 15 premières années de son existence, Rissé Barrier se destinait au métier de professeur d'éducation physique et à cet effet, en 1952, il entre à l'IREP, Institut Régional d'Éducation Physique. Mais c'est en écoutant Félix Leclerc interpréter Le Train du Nord que le virus de la musique s'est emparé de lui. Rappelons que Félix Leclerc était un chanteur québécois très populaire en France, notamment avec cette chanson Le Petit Bonheur. Et c'est à partir de ce jour-là que Rissé Barrier s'est mis à composer en s'accompagnant d'un banjo, un ukulélé et d'une guitare.

comme quelques-uns de cette génération de chanteuses et de chanteurs qui deviendront célèbres dans la décennie des années 60 à 70, Rissé Barrier fréquentera le Petit Conservatoire de Mireille. Alors le Petit Conservatoire de Mireille était une émission diffusée sur la seule chaîne de télévision française courant des années 1955 et 1956 où Mireille, petit bout de femme, un peu frêle, coachait, terme d'ailleurs qui n'était pas encore à la mode à cette époque, coachait donc les jeunes artistes qui voulaient embrasser une carrière artistique dans la chanson. On y retrouvait quelques débutants devenus célèbres par la suite, Françoise Hardy, Pierre Vassiliou, Serge Gainsbourg, Hugo Frey, Hervé Christiani, Colette Magny, Pascal Sevran. Il faut dire qu'à l'époque, il n'y avait pas de réseaux sociaux et même un passage au Petit Conservatoire de Mireille ne suffisait pas à vous rendre célèbre. Maintenant, on retrouve Rissé Barrier avec Stanislas.

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1: C'est la rencontre de George Orwell, plus connu sous le nom de Bernard Leloup, qui orientera définitivement la carrière de Rissé Barrier. Une équipe de choc qui réaliseront ensemble un grand nombre de chansons reprises par quelques artistes très connus à cette époque, en particulier les frères Jacques, qui interpréteront 21 de leurs chansons, Rendez-vous Stanislas, qu'on vient d'écouter, La Marchande de Poissons, Les Spermatozoïdes, ou encore l'album La Mythologie, qu'ils interprètent d'ailleurs dans son intégralité. Auteur-compositeur, ce n'était pas suffisant. Pour éditeur, ce n'était pas suffisant. Pour Rissé Barrier, il voulait aussi chanter, alors comme beaucoup d'artistes des années 50, il courait de cabaret en

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la façon dont Rhys et Varié jouait de la guitare, il y avait un petit côté folk un petit peu. Alors justement, donc Rhys et Varié se produira aux Trois Baudets, un autre lieu magique situé boulevard de Clichy au pied de la butte Montmartre, dans le chaud quartier de Pigalle. Les Trois Baudets avaient été créés à la fin des années 40, toujours par l'incontournable Jacques Canetti, qui considérait à juste titre que Paris manquait de salles de spectacle et qu'il fallait un lieu où les jeunes artistes pouvaient se produire une première fois. Concept d'ailleurs qui sera repris à très grande échelle beaucoup plus tard à la télévision, notamment avec les big shows de superstars sponsorisés par les majors de l'édition musicale et qui en quelques semaines font d'une ou d'un inconnu une super vedette avec à la clé un contrat d'exclusivité avec la maison de disques. Les Trois Baudets étaient à une échelle de quartier où il fallait se déplacer pour assister au début donc, de ces artistes, un établissement où sont passés nos plus grands interprètes de la chanson française, parmi lesquels on compte Georges Brassens, Jacques Brel, Boris Vian, Guy Béard, Juliette Gréco, Raymond Devos, Serge Gainsbourg, Bobby Lapointe, Henri Salvador, Anne Sylvestre, Fernand Reynaud, Pierre Perret, Yves Robert et encore bien d'autres. Et le plus drôle, c'est que certains de ces artistes passeront en seconde partie des concerts de Rhys et Varié. Maintenant, on retrouve à Talent d'aujourd'hui avec une jeune femme, Lorraine de Vienne, qui nous interprète Lulu, donc une chanteuse qui nous rappelle un peu les années 60.

Nous allons revenir quelques instants sur l'histoire des Trois Baudets sous l'impulsion donc de Jacques Canetti qui reprend un vieux dancing plus ou moins délabré pour en faire un théâtre où se produiront tous les soirs toute une légion de chanteuses et de chanteurs totalement inconnus qui régulièrement reviendront donc se produire à plusieurs reprises aux Trois Baudets. Le temps qu'il fallait pour qu'un public averti reconnaisse enfin les artistes qui deviendront plus tard célèbres à travers toute la France. Alors quitte à me répéter, les réseaux sociaux n'existaient pas et il fallait parfois plusieurs années avant qu'un artiste atteigne une notoriété nationale. Alors en faisant un parallèle avec un autre lieu mythique à Paris, le Golfe de Rouault, on a à peu près la même histoire. Henri Leproux, donc, qui gérait un salon de thé agrémenté d'un golfe miniature, rue de Rouault à Paris, l'établissement ne fonctionnait pas très bien et Henri Leproux eut l'idée d'en faire un lieu réservé où les jeunes pouvaient se rencontrer autour d'un jukebox avec des 45 tours qui lui arrivaient des États-Unis. Très rapidement, le Golfe de Rouault deviendra une vraie pépinière de groupes de rock où les plus grands rockers que comptait la planète rock se produiront, exception faite du plus grand Elvis Presley qui d'ailleurs ne s'est jamais produit en France. Rappelons quand même que le Golfe de Rouault a vu passer presque 7000 groupes de rock. Et pour rester justement dans l'ambiance du Golfe de Rouault, on va retrouver un groupe qui s'y produisait souvent, les Chaussettes Noires avec Biba Paloula.

0: 1966, la période de Barclay où il enregistre Les Vacanciers, qui rencontre d'ailleurs un vif succès auprès d'un public qui avait besoin de souffler un peu après avoir vécu les événements de mai 68. Nous étions en été de la même année et une fois de plus, Rhys Sebarier nous faisait une description de ces envahisseurs qui étaient les Zaoussiens, qui grimpaient un peu partout, allant même en retrouver un dans son lit. Rhys Sebarier, en collaboration avec son binôme du départ, donc Le Loup, écriront des comédies musicales pour le théâtre. En 1975, il crée Les Zygomatiques, pièce de théâtre pour les enfants, qui sera montée et diffusée sur la télévision suisse romande en 1976. Ils adaptent aussi le roman de Renan en 1985. Sa dernière apparition sur scène remonte en 2010 au Chat-Huant à Sadirac en Gironde. Peu de temps avant sa mort, il est invité par Patrick Sébastien dans l'émission Les Années Bonheur. Rhys Sebarier décédera des suites d'un cancer le 20 mai 2011 à l'âge de 78 ans.
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1: Des années 60 au milieu des années 70, voire même bien avant, nous avons eu quelques chanteuses et chanteurs fantaisistes. Je vais vous en présenter quelques-uns. Le plus célèbre, capable de chanter de magnifiques chansons d'amour, mais aussi à l'aise dans la chanson humoristique, est incontestablement Henri Salvador, qui dans les années 50 d'ailleurs n'avait pas été très tendre avec la nouvelle vague de rockers qui émergeait dans le nouveau paysage musical, au point de les parodier sous un autre nom d'artiste, Henri Cording, avec la complicité d'ailleurs de Michel Legrand et Boris Vian. Manque de chance, même en se moquant, Henri Cording obtint un succès avec une chanson intitulée « Va te faire cuire un œuf ». Oui, c'est très intellectuel. Et je précise qu'à juste titre d'ailleurs, Henri Salvador se considérait comme un des tout premiers rockers en France. Eh ben oui, normal. On écoute d'ailleurs un court extrait, donc « Va te faire cuire un œuf » et ensuite on va écouter l'incontournable blues du dentiste.
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1: Toujours entre les années 50 et 60, nous avions eu Jean Constantin qui était devenu célèbre grâce à une de ses chansons intitulée Le Pacha. Le Pacha, lui, il rêvait de voir pousser le gazon en toute saison dans son palais. Le rêve du Pacha a été largement exaucé, bien au-delà d'ailleurs de ses espérances, puisqu'il a réussi à construire entre autres un stade de football de 40 000 places, entièrement climatisé, à l'intérieur duquel on pourrait aussi bien faire pousser du gazon. Alors Jean Constantin a été également donc compositeur de plusieurs musiques de films, dont voici quelques quelques-uns de ses films, donc Flashback, Le Caïd de Champignol, La Française et l'Amour, Tiré sur le pianiste, il ne faut pas se tromper, La Marraine de Charlet, Les 400 coups, connu quand même comme film, Les Naufrageurs et Bonjour Sourire. On retrouve donc Le Pacha avec Jean Constantin.

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0: L'humour, toujours l'humour, et avouez que par ces périodes plutôt moroses, ça fait du bien de sourire. Et comment présenter ce sujet sur les chansons humoristiques sans présenter Fernandel avec une de ses conquêtes répondant au nom de Félicie. Chanson écrite par Albert Wilmets et Charles-Louis Potier pour les paroles et Casimir Oberfield pour la musique. Ils s'y sont mis quand même à trois pour cette chanson qui sera chantée d'ailleurs pour la première fois en 1939 par Fernandel, Félicie aussi.
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1: Eh oui, c'est pas d'hier tout ça. Hein. Alors plus près de nous, deux anciens des Charlots, donc Jean Sarus et Gérard Rinaldi, se retrouvaient pour enregistrer un dernier album, Les Charlots, l'essentiel, album au sein duquel on retrouve quelques perles qu'il m'est impossible de diffuser aux heures de grande écoute. Cependant, il y en a une qui s'adresse plus particulièrement aux Baby Boomers, le titre T'as les 60s, chanson pleine d'humour mais d'une lucidité implacable qui rappelle à la génération concernée donc les petits tracas de santé que rencontrent les sexagénaires qui voient leur tablette de chocolat se transformer en Nutella. L'important, ce n'est pas de vieillir, mais d'être jeune depuis plus longtemps que les autres.

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3: On reste toujours dans l'humour et la dérision avec le Bonheur des Dames qui, à l'occasion de la tournée Ashland, s'était reformé pour quelques dates de concert. Dans la foulée, donc, le Bonheur des Dames enregistre un album en 2016 intitulé Place aux Jeunes. Rappelons que le Bonheur des Dames était coutumier de la provocation, notamment avec une adaptation d'une chanson de Sam de Chem, Anne de Pharaon, Willy Bolly, transformée pour les besoins, roulé bourré. Pas besoin de vous préciser que cette chanson au sein des pouvoirs publics n'était pas du tout appréciée au moment où justement la prévention routière par l'intermédiaire du grand chef Sioux Bison Futé nous incitait à la prudence et surtout à ne pas consommer d'alcool. Pour en revenir à l'album donc de 2016, en dehors de la pochette qui représente une foule de spermatozoïdes, normal, place aux jeunes, il fallait quand même y penser, quelques titres qui confirment bien le côté provocateur et sarcastique de ces joyeux lurons qui ne se sont jamais pris au sérieux. Alors on a donc Je fais du sport, C'est du Nini, Lucette, Caroline de 5 à 7, Je n'aime pas le cerveau, bah oui pourquoi pas, Première coloscopie, oui alors ça c'est quand même particulier, Je ne parviens pas à jouer du blues, Le malheur des hommes et Ça crache des watts. Mais là donc on va écouter Place aux jeunes.

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1: Pour respecter l'esprit donc de notre émission Talents d'hier et d'aujourd'hui, nous allons retrouver l'affaire Tournesol. Rien à voir avec les aventures de Tintin, je précise. Alors, une des chansons de ce groupe que je passe très régulièrement dans mes émissions est tout à fait dans l'esprit du blues du dentiste d'Henri Salvador. Le titre, Dérouillade Blues. On est vraiment dans la veine du blues, pur jus, bien rythmé, avec une histoire drôle, mais qui pourrait arriver à n'importe qui. Un malentendu un peu douloureux pour le personnage central de cette histoire. Une chanson pour laquelle on n'a aucune difficulté à imaginer justement la scène. Cette chanson fait partie de mes préférées que je n'ai pas peur de qualifier de petits bijoux. Alors pour être très honnête avec vous, l'affaire Tournesol est un groupe qui a été formé dans les années 90 avec quelques vétérans du rock'n'roll sous l'impulsion du chanteur et guitariste Donny Roddy. Et je précise que le groupe est toujours en activité, preuve que le rock ne meurt jamais.

0: Une chanson que l'on n'entend pratiquement plus en radio, bien que son interprète fait partie des immortels de la chanson française. Je veux parler du Gorille interprété par Georges Brassens. Chanson que l'on retrouve d'ailleurs dans un album au titre révélateur, La mauvaise réputation, paru en 1952. Alors j'ai hésité de la programmer, me demandant si c'était de l'humour ou de la provocation. Ce qui était le cas dans les années 50. Chanson interdite de diffusion pendant des années, et c'est la station de radio Europe 1 qui la diffusera en premier, pour la première fois. Alors je ne suis pas certain qu'aujourd'hui elle ne ferait pas l'objet d'une autre censure si elle était interprétée par un chanteur inconnu. Mais Georges Brassens, c'est un totem d'ailleurs, et à juste titre, auquel on ne touche pas. Interrogé d'ailleurs sur cette chanson, Georges Brassens déclara « J'ai voulu simplement raconter une histoire pour m'amuser, mais à la fin de cette histoire, un peu burlesque, donne une certaine morale à laquelle moi je n'avais pas pensé. »
1: 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Le juge pense est impassible qu'on me prenne pour une guenon. C'est complètement impossible, la suite lui prouve que non. 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Supposez qu'un de vous puisse être comme le singe obligé de violer un juge ou une ancêtre. Lequel choisirait-il des deux? Qu'une alternative pareille, un de ces quatre jours mes choix. C'est j'en suis convaincu la vieille qui sera l'objet de mon choix. 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Mais par malheur, si le gorille au jeu de l'amour vaut son prix, on sait qu'en revanche il ne brille ni par le goût ni par l'esprit. Lors, au lieu d'opter pour la vieille comme aurait fait n'importe qui, il saisit le juge à l'oreille et l'entraîna dans un maquis. Gare au gorille. La suite serait délectable, malheureusement je ne peux pas la dire et c'est regrettable, ça nous aurait fait rire un peu. Car le juge au moment suprême criait maman, pleurait beaucoup, comme l'homme auquel le jour même il avait fait trancher le cou. 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
0: Avec Pierre Perret, on arrive même à rire avec une chanson sur le sexe, le zizi. Alors suite à la décision de l'éducation nationale d'inscrire l'éducation sexuelle dans leur programme, cela a donné une idée à Pierre Perret d'écrire le zizi. Nous étions en 1974. Reconnaissons que dans cette chanson, nous avons toute une encyclopédie sur le zizi. Je dirais même que l'on fait des découvertes inattendues. Une fois de plus, cette chanson avait été interdite de diffusion, mais plus exactement, elle avait été retirée de l'album, ce qui revient exactement eux-mêmes. Europe 1, un frondeur devant les autorités bien pensées, passa outre cette interdiction et la diffusa dans son intégralité. Nous écoutons cette chanson dans un seul but pédagogique, comme nous le précisait d'ailleurs l'éducation nationale en 1974. Je plaisante bien entendu.
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1: Eh oui, malheureusement, on arrive déjà à la fin de cette émission. Je vous rappelle que vous étiez en compagnie de JCV aux talents d'hier et d'aujourd'hui. On se retrouve semaine prochaine, même heure, même endroit. En attendant, portez-vous bien et surtout, n'oubliez pas qu'un monde sans musique, c'est une fleur sans parfum. 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
1: Il est 10h.
2: Yeah!
3: Figure incontournable de la chanson française, Georges Boustaki nous a quittés un 23 mai de l'année 2013, à l'âge de 79 ans. C'est dire si nous célébrons en 2026 le 13e anniversaire de son décès. Auteur, compositeur, interprète d'origine italo-grecque, naturalisé français en 1985, l'artiste incarne à lui seul ce que la Méditerranée peut représenter de douceur de vivre, de farniente, et de cette poésie du Sud synonyme de chaleur et de saveur humaine. Auteur d'un demi-millier de chansons et de plus de 20 albums studio, Boustaki était aussi artiste, peintre, écrivain et acteur. C'est donc à une personnalité artistique complète que nous avons affaire. Sa voix rauque et voilée savait susurrer des mots complices et son talent poétique achevait d'ensorceler ses auditeurs. Son prestige fut si grand qu'un prix Georges Boustaki a été instauré de son vivant et qu'on ne compte pas moins de 10 rues ou places en France qui portent le nom de Georges Boustaki. 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
3: Boustaki en long et en large, et en sous-titre, même plus là, c'est toujours l'ami Georges qui donne le là. Ses yeux de braise ne nous regarderont plus, mais ses paroles brûlantes nous suivront pour toujours. 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Mais pour tous, à tout jamais, il restera le métèque de la chanson française.

admettait que Georges Moustakis l'était assurément, mais aussi grand maraudeur d'amour et maraudeur de sa Grèce profonde, dont il aimait les contours dentelés des côtes méditerranéennes ou encore les sommets olympiens. Avec ses mots de miel, d'abeille et de cyprès, on aurait dit que sa voix douce avait été façonnée par les dieux de la Grèce antique pour chanter à la belle étoile, au clair de lune, sous les balcons fleuris ou sur les galets des plages méditerranéennes de délicieuses chansons d'amour.

0: toute la douceur de la poésie grecque chaleureuse dans ce Kapou Hipparchi I Agapimou, une composition signée Manos Hadjidakis, avec qui notre poète, chanteur étonnant Georges Moustaki entretenait d'excellentes relations, avec qui d'ailleurs il avait réalisé sa chanson Le Facteur. Et oui, lui, le grec de naissance, avait une prédilection pour ces hauts lieux de la Grèce antique, que ce soit le mont Lycabette, d'où on a une vue magnifique sur Athènes, le Parthénon, symbole de perfection architecturale où le savoir-faire des hommes répond aux soucis d'absolu des dieux, ou encore ce Pirée d'où les bateaux bleus larguent les amarres pour des destinations connues des seuls marins du port, tandis que les enfants dansent sur fond de bouzouki, le sirtaki.
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et étonnante interprétation que celle de Dominique A. des Enfants du Pirée, dont le compositeur est précisément le même que celui qui a composé et était l'auteur du texte de la chanson précédente, à savoir Manos Hadjidakis. C'était, souvenez-vous, pour le film Jamais le dimanche de Jules Dassin, un film sorti en 1960, et l'interprète originel de cette chanson, Les Enfants du Pirée, était précisément Mélina Mercouri. Alors on sait évidemment que Dalida a repris ce morceau en français en 1960, qui lui a donné de la notoriété, qu'il est resté 9 semaines numéro 1, et puis par la suite Pink Martini, Georges Guettari, Dario Moreno, Gloria Lasso, Nana Mouskouri et tout récemment Dominique A. en ont fait plus que leur ordinaire, ont contribué à le populariser. Et puis, ces enfants du Pirée, ça nous donne l'occasion de dire que Georges Moustaki n'était jamais très loin des artistes grecs qui ont nourri de leur présence son enfance. Que l'on songe à Mikis Theodorakis, le grand Mikis Theodorakis, et le numéro 2, Manos Hadjidakis, ou encore Yanis Xenakis, que l'on songe à Mikael Kakoyanis, à Mélina Mercouri, déjà cité, ou à Angélique Ionatos, qui nous accompagne dans ce parcours à la grecque sur les traces d'un des plus grands troubadours de la chanson française, Georges Moustaki.

0: Angélique Ionatos et ce très beau poème Issiak et Sigala, doucement, tranquillement traduit en français de cette manière, c'est un poème de Kostis Palamas. Et ce que Ionatos chante, c'est ceci: ayant soif de nos baisers, tu as glissé de l'inconnu entre nos bras. Doucement, tranquillement, câliné par la brise, te voilà soleil de nos nuits et rêve de nos jours. Doucement, tranquillement, tu remplissais nos chambres avec la grâce de l'amant et les délices de l'ambre. Doucement, tranquillement, tu mis la vie dans notre maison. Tu étais beau comme l'aurore et lumineux comme l'étoile du soir. Doucement, tranquillement, aux lunes, aux bouches, aux œils, un matin tu t'es éteint au lit fatal du deuil. Doucement, tranquillement, couvert de nos baisers, tu as déserté nos bras pour retourner vers l'inconnu. Alors Jean-Pierre, mon ami incontournable, monsieur Jean-Pierre, vous entendez cette musique qui nous vient de la Grèce, ces paroles aussi, on dirait ce poème qu'il est fait vraiment pour célébrer la mort, si on peut parler d'une célébration, en tout cas accompagner Georges Moustaki dans la mort. On vous retrouve dans cette ambiance à la grecque, on se croirait en vacances dans les îles avec ces musiques méditerranéennes, et puis le plaisir aussi de renouer avec nos racines, faut-il le dire, la culture grecque, berceau de la démocratie. On voudrait évidemment se réjouir de cela, le bon temps, les vacances, l'ambiance à la grecque. Si nous savons que nous sommes mortels, eh bien nous devons évidemment nous dire voilà, c'est bien triste de voir un ami qui s'en va, et en l'occurrence ici un ami talentueux qui a induit un style de vie, une philosophie faite de grande tendresse et de poésie. Alors qu'avez-vous ressenti à l'annonce du décès de Georges Moustaki ?
1: Eh bien, quand j'ai appris son décès, j'étais à l'étranger, au Maroc. Là. Et puis, dans le Caire, quelqu'un t'a dit, il y a Moustaki qui est décédé. Et je dirais que la même impression est la même que quand j'ai entendu l'annonce de la mort de Gilbert Bécou, de Jacques Brel, de...
0: Jean Ferrat, peut-être ?
1: Ah oui, bien sûr, Jean aussi, Ferrat. Hein. Et j'ai encore envie de dire... Encore en grand.
0: Qui s'en va.
1: Qui s'en va. Ouais. Bon, j'ai rien contre la prose et la poésie des jeunes chanteurs actuels. Il y a de très bonnes choses. Mais enfin, je vais dire une chose. Moustaki, pour moi, en un mot, en une phrase, j'aimerais le définir en disant c'était entendre qui prenait le temps de vivre. Un poète. Et au fond, quand je relis maintenant, parce que, évidemment, depuis qu'il est décédé, je relis un peu ses chansons, je pourrais mettre en fond de musique classique et lire ses textes comme de la pure poésie. Et c'est écrit en mots tellement simples, simples, mais qui touchent le cœur des mots qui viennent comme ça.
0: Notez que c'est la
1: pas
0: marque,
1: très compliqué.
0: C'est,
1: hein.
0: C'est la marque des plus grands, la simplicité.
1: Ah ben voilà, voilà. Par exemple, dans le temps de vivre, parce que je parle justement de « il savait vivre ». Viens, je suis là, je n'attends que toi, tout est possible, tout est permis. Ça rime. Hein.
0: Tout à fait.
1: Aujourd'hui, dans certaines chansons, on ne dit pas qu'il faut faire des alexandrins, mais on pousse des ululements, ce sont des onomatopées, et on cherche un petit peu le travail du poète.
0: Georges Moustaki reste un maître.
1: Et voilà. Exactement.
0: Un maître aussi de savoir-vivre, vous l'avez évoqué, Jean-Pierre. Alors, je voudrais que nous le retrouvions ensemble dans cette chanson qui n'est peut-être pas très connue. Et alors, pour nos amis à l'écoute, je crois que ce sera un régal, cette émission, parce qu'ils vont entendre des chansons rares. Déjà, cette chanson grecque interprétée par Moustaki de Manos Hadjikadis. Et puis aussi des disques qui grattent, hein, des disques qui viennent de ma discothèque. J'ai toujours été un fan de Moustaki depuis le début des années 60. Et Dieu sait s'il a eu du mal à percer Moustaki. Mais on va revenir sur tout cela, bien sûr, au long de cette émission et de la suivante, car la matière est évidemment abondante, vous vous en rendez compte, Jean-Pierre. Moustaki, en long et en large, restez avec nous et écoutez ces aphorismes de Georges Moustaki.

0: Ah, tout est dit, Jean-Pierre, dans cette chanson poème. Hein. C'est une réflexion extraordinaire sur le sens de la vie. Oui. Que retenez-vous de ces aphorismes que vous découvrez, je pense.
1: Oui, je le découvre et je me dis que Moustaki n'était pas seulement un tendre qui aimait les femmes, mais qu'il était philosophe. On pourrait reprendre toutes ces paroles ici et ça ferait chaque fois une dissertation.
0: Tout à fait. Hein? Oui,
1: quand nous avons dépassé les savoirs, alors nous avons la connaissance. C'est merveilleux, mais ça mérite réflexion. Quand nous avons dépassé les jouissances,
0: tout à fait,
1: alors nous avons la béatitude.
0: Oui. Et chaque fois, il y a un mot qui est soit le désir, soit la raison, etc., qui habite l'homme, qui montre qu'il faut s'en servir, mais sans en abuser, parce qu'on verse à ce moment-là dans l'excès qui est nuisible à l'effet recherché, à savoir la béatitude.
1: Mais je pense que Moustaki devait être quelqu'un d'heureux, de bien dans sa peau. Je l'envie quand j'entends Tape ou que je relis un petit peu. J'ai lu le livre qu'il avait écrit, qui s'appelle évidemment, certains ne savent pas qu'il avait écrit un livre, Petite rue des bouchers.
0: Oui.
1: Et je découvre dans son récit qui est une autobiographie, j'approfondis un petit peu le personnage. Et ce gars était incroyable. Par exemple, quand il était à son piano, on lui servait du whisky. Et je ne sais pas si vous savez, mais en fait, c'est justement cet équilibre qui définit ici, pas d'extrémisme. Il faisait remplir sa bouteille de whisky avec du thé. Parce qu'il jouait du piano et qu'il passait des heures, c'est dire. Hein,
0: c'est un peu ce qu'il dit. On pourrait dire l'alcool fut une aide, l'alcool est l'entrave.
1: Mais voilà, voilà, tout est là. C'est pas l'idée ou Gainsbourg qui brûle leur vie par les deux bouts.
0: Absolument.
1: Hein, mais enfin, voilà.
0: Et vous allez revenir d'ailleurs, Jean-Pierre, nous aurons l'occasion de revenir justement sur cette petite rue des bouchers que vous avez lu évidemment le texte. Il y a aussi une autre biographie de Moustaki dont nous parlerons, mais justement c'est l'occasion de revenir sur sa personnalité et d'abord sur ses origines, hein, parce que bien malin, qui pourrait dire ce qui prédominait chez lui, du grec pour la nationalité et l'administration, de l'égyptien pour la naissance et sa manière de vivre à l'oriental. Il avait l'habitude de dire qu'il raisonnait comme un occidental, mais qu'il vivait comme un arabe.
1: Oui.
0: Du juif encore pour l'errance, la diaspora, le sens et le goût du voyage, du français, hein, qui est devenu évidemment sa langue usuelle d'expression, voire de l'italien, qui était, on ne le sait peut-être pas, mais sa langue maternelle. Et quand on sait qu'il adorait le Brésil, compositeurs, ses rythmes, son art de vivre, et qu'il avait appris le portugais pour pouvoir correspondre avec son grand ami compositeur Tom Jobim, ben on se dit qu'on a vraiment affaire à un citoyen du monde. Paradoxe, Jean-Pierre, il a appris le grec à 40 ans, je ne sais pas si vous savez, et il a demandé sa naturalisation française à 50 ans.
1: Non. Bref, et en plus, quand il est venu à Bruxelles, il en parle dans son livre, pas tout le temps. Mais non, on ne dit pas qu'il a appris le flamand, hein, mais par contre, il a fait une très belle chanson sur les Wallons et les Flamands. J'y reviendrai peut-être tout à l'heure. Le titre m'échappe pour le moment, mais c'est très beau.
0: Ben, vous aurez l'occasion d'en parler quand on évoquera justement son passage en Bruxelles. Pour en revenir justement à cette multiculturalité et à cette appartenance à tous les pays, finalement, c'était un citoyen du monde, on l'a dit, mais s'il y avait un pays à lui dédier, ce serait la Méditerranée. Sur ses bords, il se sentait chez lui et ce n'est sans doute pas un hasard si c'est sur ses rivages qu'il est malheureusement venu rendre son dernier souffle.

0: Ah, tout est dans la douceur et la poésie à nouveau, Jean-Pierre, oui, avec ce très beau morceau. Et alors, cet homme, c'était Giuseppe Moustaki. Hein. Je suppose que vous savez que Georges Moustaki, ce n'était pas vraiment son nom.
1: C'est
0: Giuseppe, nom italien, évidemment. Et Moustaki, à l'italienne aussi, avec deux C, un H et un I à la fin. Et il était né le 3 mai 1934, non pas en Italie, mais à Alexandrie, évidemment, et de parents juifs grecs, originaires de Corfou. Et s'ils avaient fui, s'ils avaient fui la Grèce, c'est précisément parce que la situation politique était vraiment désastreuse, la Grèce des colonels et d'autres. Et Alexandrie est devenue vraiment le berceau de naissance de Moustaki. L'environnement dans lequel il est élevé est polyglotte, on parle italien à la maison, mais le père tient une librairie francophone et il s'appelle Nessim.
1: Et il paraît qu'il y avait des étages à la librairie et que Moustaki aimait particulièrement aussi les ouvrages français.
0: Mmh.
1: Et il allait fouiner, évidemment, dans les ouvrages, voilà.
0: Et vous connaissez le nom de la mère de Moustaki, son prénom en tout cas, son prénom. Mais c'est un prénom qu'il a déjà, qu'il a chanté pas mal, c'est Sarah.
1: Ah ben oui, Sarah avec la chanson de Serge Reggiani.
0: Bien sûr, ça vous rappelle évidemment quelque chose. Et puis on l'inscrit au lycée français de la ville arabe. Et c'est là qu'est inscrit le petit Giuseppe, le Benjamin de la tribu. Hein. Et il est déjà à ce moment-là admirateur de Luis Mariano, Jean-Pierre, tenez-vous bien, de Georges Guettari aussi, de Georges Hulmer. Remarquez sa prédilection pour les Georges. Hein.
1: Oui.
0: Et puis, adolescent, il apprend le piano, et puis il apprend la guitare aussi. Et vous savez pourquoi il a appris la guitare? Pour impressionner une grande fille de 18 ans pour laquelle il avait le béguin.
1: Mais ça ne m'étonne pas, lorsque j'ai relu sa biographie, Moustaki plaisait aux femmes. Et bon, il en profitait largement. C'est vrai que Moustaki est un personnage quand même. Donc quand il a quitté Bruxelles, il s'est marié. Mais il dit dans une chanson qu'il s'ennuyait souvent et que qu'il aimait toutes les femmes en fait, aussi bien. Que toutes les femmes avaient quelque chose de particulier, pas seulement les jolies, mais qu'elles avaient une petite touche, un petit quelque chose, et tout ça l'attirait. Donc,
0: il disait d'ailleurs qu'il était fidèle à la beauté, mais pas à une femme en particulier, d'ailleurs.
1: Exactement, à une coiffure, etc.
0: Absolument. Bon, alors, remarquez aussi déjà à ce moment-là qu'il était amoureux des plus grandes. Bon, on verra d'ailleurs dans la vie de Moustaki qu'il a une prédilection pour les femmes plus âgées que lui. Alors, il a 16 ans, en 1950, et le 1er janvier précisément, il réalise un rêve à Alexandrie. Il devient pianiste de bar, tout jeune, L'Auberge Bleue, qui est une boîte branchée d'Alexandrie.
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0: toute de nostalgie cette chanson sur Alexandrie. Une des constantes d'ailleurs de Georges Moustaki, c'était que chaque fois qu'il voulait rendre hommage, que ce soit à la Méditerranée, à Alexandrie, à Georges Brassens ou à tellement d'autres gens qu'il avait marqués, ou de sites également, je pense à un pays, le Brésil, pour lequel il a écrit des chansons fabuleuses comme Bahia, Bye Bye Bahia et d'autres, eh bien Moustaki ne cessait de leur rendre hommage. Alors ceci étant, on est toujours à Alexandrie et le jeune Giuseppe ne fait pas des études sa spécialité, Jean-Pierre. Il était plutôt un peu lézard à ce niveau-là. Et il a d'ailleurs écrit une chanson aussi, Je ne suis qu'un lézard. Ça tombe bien. Et il n'attend qu'une occasion pour changer d'air, à vrai dire. Et l'occasion va se présenter sous la forme d'une opportunité. Il faut savoir que l'aîné de ses sœurs, qui s'appelait Marcella, a entre-temps épousé un poète français, Jean-Pierre Rosnay. Ce nom vous dit certainement quelque chose. C'est ainsi que son premier boulot sera de vendre au porte-à-porte les plaquettes de verre éditées par son beau-frère. Et auparavant, il s'était installé un beau soir d'automne 51... 1951, bien sûr, chez le jeune couple, donc Marcella et Jean-Pierre. Et rien d'étonnant à ce que ce soit sur des paroles de Jean-Pierre Rosnay qu'il composa sa première chanson qui s'intitulait « Gardez vos rêves » et qu'il n'enregistrera en fait qu'un demi-siècle plus tard. Et pour survivre, il accumule les petits boulots, vendeur d'encyclopédies, barman. C'est un invétéré.
1: Oui, j'ai l'impression, on raconte aussi que quand il est arrivé à Bruxelles, il a commencé à jouer au Grenier, qui était un petit cabaret à l'époque. Il se trouvait un jour absolument sans argent. Et puis voilà. Et puis c'est vraiment en dilettante. Ça me fait un peu rire. Il faut dire aussi qu'il a écrit une chanson un peu humoristique qui s'appelle justement Dans mon hamac.
0: Oui, je la ferai passer tout à l'heure.
1: Oui, dans mon hamac.
0: C'est extraordinaire. C'est une chanson de 1961. Je l'aime beaucoup. Je la reprends pour mon émission Farniente d'ailleurs. Et puis, vous en parlerez peut-être tout à l'heure à propos de Bruxelles pour voir s'y couraient les filles. Oui, vraisemblablement. En tout cas, il avait une prédilection pour les Italiennes. Et en 1961, il a sorti cette chanson d'un vétéré coureur de jupons. Ça s'appelle tout simplement Un jupon d'Italie. Écoutez, c'est très rare, mais c'est très amusant.
1: C'est pas un chapeau d'Italie.
0: Non, c'est pas un chapeau, c'est un jupon.

0: Ouais, la gouaille évidemment de Moustaki et évidemment l'environnement là qui est magnifique hein, avec les mandolines qui évoquent tout le sud, l'Italie. Mais pourtant, c'est pas en Italie, Jean-Pierre, qui ira chercher sa première conquête. Non, c'est plutôt une poétesse bretonne, tenez-vous bien, qui le courtise. Hein, on est loin de la Méditerranée là et qui est proche des milieux existentialistes qu'il fréquente à Saint-Germain-des-Prés.
1: Et voilà.
0: Et cette fille vient de publier un premier recueil qui s'intitule « Crayon perdu » sous le nom de Yannick Varek. Et c'est certainement en voulant les retrouver, ces crayons, qu'il s'est un peu trop rapproché de son amie au point que celle-ci tombe enceinte. Elle a 25 ans et lui en a à peine 20. Nous sommes en 1954 et il décide de garder l'enfant. Ça n'empêche pas le jeune et volage amant de chasser l'étudiante et la bourgeoise en compagnie d'un pote écrivain qu'ils appellent Maurice Raphaël. Et c'est à Bruxelles, Jean-Pierre, où il l'a entraîné, ce copain, qu'il obtient son premier engagement dans une boîte miteuse de la rue des Bouchers, la Rose Noire. Un mois à jouer du piano jusqu'à l'aube pour un public de pochards et de filles de joie. Et c'est là qu'il rencontrera aussi Barbara, qui se retrouvait aussi en Belgique pour tenter de se faire une place au soleil.

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0: Les musiciens, c'est une période pendant laquelle, en fait, ils composent beaucoup, mais comme ils ne chantent pas, il a interprété ces chansons-là plus tard, on ne connaît pas, en fait, l'étendue de son talent, et pourtant, il en a du talent. Alors, en fait, il passe à Bruxelles une année à peu près, Jean-Pierre, hein, presque une année peut-être, parce que, bon, sa femme est enceinte, ils ont décidé de garder l'enfant, et il reviendra par la suite pour la naissance de la petite Pia. Alors, cette période de Bruxelles, est-ce que c'est une belle période pour Moustaki ou bien il a à se plaindre de la manière dont les choses se sont passées ?
1: Mais je pense que c'est une très belle période et c'est à travers, évidemment, le livre qu'il a écrit lui-même. Il dit que c'est en polar, mais en polar autobiographique. En fait, dans une interview, Moustaki a dit quels sont les moments... On lui a posé la question, quels sont les grands moments de la vie. Et Moustaki a répondu, les rencontres. Et en fait, à Bruxelles, il en a fait des rencontres.
0: Il a dit même qu'il avait appris à vivre parce qu'il a vu le milieu même pratiquement de la pègre.
1: Voilà, il avait 20 ans et il débarque dans ce petit cabaret. Il joue le soir jusqu'à des 4 heures du matin. Et il se plaint un peu parce que parfois, on n'écoute pas trop, hein. On n'écoute pas trop, on connaît ça, il y a les gens qui parlent, etc. Mais au bout d'un moment, il se fait qu'on ne vient plus seulement pour écouter le pianiste, parce qu'au milieu de sa musique, il fait commence à faire son petit tour de chant, et on vient pour lui. Mais c'est vrai qu'en évoquant, il parle ici, si on veut, des années 50, hein, c'était bien avant l'exposition, et c'est le peuple de la nuit, donc affaires louches, drogues, prostitution, trafic, et il est un peu le spectateur de tout ce remue-ménage, il voit un peu aussi un peu la mafia italienne, enfin... ça évoque vraiment le Bruxelles. J'avais Bruxelles, 12 ans là, peut-être à cette époque-là. Et en effet, il adore l'esprit bruxellois. Au fond, il parle beaucoup dans ce roman des frites, de la Stella qu'on boit un peu partout, des filtres aussi. C'était le temps des bons filtres.
0: Quand on parle de filtres, c'est des cafés. Du café,
1: les filtres.
0: ce ne sont pas des filtres d'amour, quoi, qu'avec Moustaki, il faut faire attention.
1: Et alors, il connaît un peu aussi le monde du jazz. Et dans son roman, il évoque, tenez-vous bien, Jacques Brel, sans citer son nom.
0: D'accord.
1: Il dit, un jour, il y a un troubadour, bon, il prenait sa guitare, il criait un petit peu, on buvait ensemble, et il ne cite pas, il dit simplement, c'était Jacques, et il s'emballait parfois pour des choses, être un idéaliste.
0: C'était un peu la période, dans le fond, de l'exposition universelle de 1958.
1: Voilà, un petit peu, cette époque. Et alors, les Bruxellois aimaient beaucoup l'esprit de Saint-Germain-des-Prés et ils voyaient en ce méditerranéen. Il faut dire aussi...
0: Mais dites-moi, Jean-Pierre, à propos justement de ce livre, vous avez l'air de dire que c'est un polar. En quoi est-ce un polar ? Parce que vous évoquez très fort la vie nocturne bruxelloise à cette époque-là, mais qu'est-ce qu'il y a de polar dans le livre ?
1: C'est un polar en ce sens que deux crimes sont commis.
0: Ah bon ?
1: Bon, dans le quartier. Et je ne peux pas raconter la fin, mais la fin est assez surprenante. Et il se fait que Moustaki est un peu soupçonné. Pourquoi ? Parce que il a fréquenté ces deux filles-là, mais il en a fréquenté beaucoup d'autres. C'est son côté séducteur, c'est incroyable. D'accord. Ce qu'on raconte là-dedans. Parce qu'au fond, on a l'impression que se faire une fille n'était pas très difficile. Ouais. Évidemment, il faut avoir le physique.
0: Surtout que les filles qui fréquentaient le milieu, c'est ce qu'elles venaient chercher.
1: On s'approchait de son piano, la fille voulait lui offrir un verre, enfin bref, et ça se terminait souvent dans la petite chambre qu'il occupait à l'étage du bar, du cabaret, dirons-nous. Voilà.
0: Et oui, bref, ce passage à Bruxelles, c'est plutôt des bons souvenirs pour Moustaki.
1: Oui.
0: En tout cas, ça lui a appris à vivre.
1: Il a écrit, d'ailleurs, c'est là, j'en ai fait allusion tout à tout, où il a écrit le flamenco des Flandres.
0: Tout à fait.
1: Où il dit qu'il aime aussi les filles blondes et qu'en buvant un bon genièvre, on était tout à fait dans l'ambiance.
0: Eh bien, j'essaierai de vous faire passer pour la prochaine
1: flamenco des Flandres.
0: Émission, Jean-Pierre. C'est vrai que j'ai le disque, donc il n'y a pas de problème. Mais on peut dire que Moustaki était un pianiste très doué qui improvisait le jazz avec un style très décontracté et qui faisait l'émerveillement et l'ébahissement même des visiteurs et de ceux qui fréquentaient cette boîte de jazz, la Rose Noire. Et il fumait, tenez-vous bien, en jouant, il tenait sa cigarette au milieu de la main, coincée entre le majeur et l'annulaire. C'était d'une folle désinvolture, comme l'explique d'ailleurs un de ses amis, Jean Siegfried, qui chantait alors à l'ancienne Belgique. Tiens, Jean Siegfried, ça va bien avec les frites. Hein
1: oui.
0: Alors, devenu copain de Viré, ils aimaient évidemment draguer les filles, ça, on s'en doute. Et c'était à l'époque leur principale occupation. Un job que Moustaki poursuivra d'ailleurs presque à temps plein, pourrait-on dire. Et il le susurrait à cette époque-là, pour ne pas se faire trop remarquer peut-être, mais il le disait quand même. « Je ne veux pas être fidèle, disait-il, il faut me prendre comme je suis. »
1: Ah oui.
0: Ses maîtresses ne lui en voudront d'ailleurs pas, puisqu'elles resteront des amies jusqu'à la fin de ses jours. De cette époque date aussi, Jean-Pierre, la francisation de son patronyme et l'adoption du prénom de son chanteur préféré, dont il admirait évidemment Georges Brassens. Et donc il admirait les qualités d'homme et d'artiste de Georges Brassens. Georges Moustaki était né et avec lui une vie nouvelle. Alors Brassens, il est présent aussi dans ce morceau Les Passantes que j'aime à me repasser. Et puis Moustaki, après, et ça je vous le réserve, Jean-Pierre, pour la bonne bouche, il chante « Elle est elle » et c'est avec Pia, sa fille, qu'il va retrouver son épouse, qui va accoucher de cette petite Pia qui chante avec Moustaki dans « Elle est elle ».

0: Oui, Georges Moustaki avec Pia qui a à ce moment-là à peu près 24 ans. Nous sommes en 1979 quand cette chanson a été enregistrée. Jean-Pierre, est-ce qu'il va le faire rentrer à Paris et le faire quitter Bruxelles? C'est la naissance de sa fille Pia, avec qui il aura d'ailleurs longtemps par la suite des rapports assez conflictuels. Et il s'opposera en vain d'ailleurs, puisque Pia a aussi sa personnalité, à ce qu'elle fasse à son tour carrière dans la chanson. Il ne voulait pas que sa fille fasse carrière dans la chanson, parce qu'il trouvait que ce n'était pas un mieux pour les filles. Voilà.
1: Oui.
0: Moustaki, il était comme ça. Mais de toute façon, elle s'en est fichée royalement, puisqu'elle a fait elle-même carrière. Et comme en France, tout finit par des chansons, Jean-Pierre, c'est pour elle que plus tard, bien des années plus tard, il va composer son ultime titre sur un air de ressemblance. Ça s'intitule et elle écrira les paroles et lui compose la musique. Et la chanson, elle a été créée, tenez-vous bien, c'est fort émouvant, lors d'un récital à Dol de Bretagne, qui était un peu la patrie de sa mère, le 10 mars 2013, presque deux mois avant que Georges Moustaki ne s'éteigne. Et c'est vrai que c'est assez émouvant de voir que finalement, ben, c'est une forme de survivance qui s'établit entre le père et la fille. Et on attend bien évidemment que Pia nous fasse la preuve de l'étendue de ses talents comme son père.

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1: L'habitude, cet extrait de ce superbe album, un des meilleurs d'ailleurs que Moustaki ait créé en 1974 et sur lequel on retrouve un certain nombre de titres comme Les Amis de Georges, Portugal, Dans la maison trop grande et trop vite, Le droit à la paresse et bien d'autres. Alors, ses relations avec Yannick, sa femme, l'unique femme qu'il a épousée d'ailleurs, ne sont évidemment pas au beau fixe. Hein. On s'en rend compte, il y a pas mal de choses à reprocher à l'ami Georges. D'ailleurs, le mariage fera long feu, mais leur amitié restera indéfectible. Et c'est une constante que l'on retrouve chez Moustaki, Jean-Pierre. Toutes ces conquêtes, eh bien, lorsqu'elles réapparaissent, il y a toujours des mots d'amitié, d'affection. Et c'est vraiment un homme qui a l'art de terminer ses relations avec le chic et l'élégance qui conviennent. Moustaki n'a d'ailleurs jamais été un violent. Hein, et il mettait fin à ses relations d'une façon tout à fait étonnante, en douceur, en gentillesse, presque avec reconnaissance, et en fait il jouait avec sa liberté, y tenant par-dessus tout, mais incapable d'échapper au charme d'une belle geôlière.

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0: Il y a une chanson qui a fait le tour du monde, toujours beaucoup d'émotions quand on réentend Moustaki, Jean-Pierre, Ma Liberté. Peut-être un petit souvenir personnel à ce propos-là.
1: Comme souvenir vraiment personnel, c'est pas sur la liberté, non. J'ai entendu pour la première fois Moustaki, en 69. oui, c'était cette année que la chanson est sortie.
0: C'était la chanson

0: 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Et c'était un club de loisirs. On avait des réunions culturelles, on allait voir un concert ensemble, on organisait des balades. Et voilà qu'on était dans les Fagnes. Et à un certain moment, une jeune dame qui était derrière moi se met à chanter. Et j'ai été estomaqué, mais que c'est beau cette chanson. C'était avec ma gueule de métèque, de jus ferrant, de patronat, etc.
1: Et c'était une femme qui chantait, c'est étonnant, ça, voilà. Évidemment.
0: Et j'ai trouvé ça formidable. Et c'est comme ça que j'ai entendu pour la première fois Moustaki.
1: Et puis par la suite, vous avez apprécié Ma liberté, ma solitude.
0: Oui, bien sûr.
1: Votre fille a 20 ans.
0: Ah, mon Dieu.
1: Puisque je sais que vous êtes un fan aussi de Reggiani, donc.
0: Mais oui, voilà, parler, c'est justement. J'allais le dire. En fait, j'ai beaucoup apprécié Reggiani qui chantait justement Moustaki. Mais à ce moment-là, je ne faisais pas beaucoup de rapprochements. D'ailleurs, je pense à une anecdote. C'est pas une anecdote, mais. Il semblerait que Serge Reggiani était en tournée avec Barbara. Et je l'ai déjà évoqué à la radio, c'était une soirée formidable, la Maison de la Culture de Namur. Mmh. J'ai vu en première partie notre ami Reggiani qui débutait et Barbara. Et il paraît, ça doit être cette année-là, cette époque, que Georges Moustaki est allé les trouver dans leur tournée et ils chantaient dans le nord de la France. Et c'est à ce moment-là qu'il aurait tenu Barbara, qu'il aurait fait... Non, peut-être pas Barbara, Reggiani en tout cas.
1: Reggiani, parce que c'est Barbara en fait qui a présenté. Oui, parce que Barbara, il la connaissait ça, déjà à Bruxelles.
0: Donc, qu'il a été présenté à Serge Reggiani, avec qui il a écrit de magnifiques chansons, dont... par exemple, Sarah, qu'on connaît, et toutes les autres.
1: Bah alors, évidemment, il y a une période extrêmement particulière pour Moustaki. Hein, c'est la période avec Édith Piaf. Et comment ça s'est passé, Jean-Pierre, à la fin des années 50, quand il est revenu à Paris, il y est resté. C'était l'époque où il courait cabaret music hall. Lui qui ne se voulait pas chanteur, mais surtout auteur de chansons, tantôt parolier, tantôt d'ailleurs compositeur, parvient à caser plusieurs de ses chansons auprès de vedettes de l'époque, que sont Hélène Martin, on a oublié peut-être un peu son nom, mais Catherine Sauvage, qui était une remarquable interprète, et aussi Henri Salvador. Alors Henri Salvador, il l'a connu en 1954, et tout de suite, ça a fait tilt entre aussi. Deux. Et d'ailleurs, c'était amusant parce que Henri Salvador le prenait pour un ami d'enfance de sa femme qui est égyptienne, elle aussi, la femme d'Henri Salvador. Donc ils sont restés très amis. Et puis Salvador, Moustaki l'admirait et lui a écrit d'ailleurs plusieurs chansons. Son premier grand ami, dont il admirait le verbe, l'humour, la gouaille et le talent, était précisément Henri Salvador. Et puis un soir, le guitariste d'Yves Montand, parce que il côtoyait aussi Montand, son guitariste s'appelle Henri Crolla. Mmh. Henri Crolla, qui travaillait pour Piaf, dit « Je vais te présenter à Édith Piaf ». Et présente Moustaki à Édith Piaf, qui est assez étonnée de voir la qualité des chansons. Et elle retient pour son répertoire trois chansons qui sont « Les orgues de Barbarie
0: »,
1: « Le gitan et la fille » et puis « Eden Blues » qu'elle enregistre sur un 45 tours. Et ce 45 tours, je l'ai, c'est un objet tout à fait précieux. Ça s'intitule « Édith Piaf chante Joe Moustaki ». Et ici, on la retrouve en train d'interpréter « Eden Blues, Nevada ».

Alors Édith Piaf prend à Georges Moustaki des chansons, lui en est très content, mais une relation passionnelle, ludique et créatrice va se nouer entre la femme mûre, qui a 41-42 ans, Jean-Pierre, et le jeune homme qui n'en a que 23. Voilà. Il n'est encore qu'un chanteur débutant qui rôde son répertoire dans les cabarets de la rive gauche, et elle est au fait de la gloire. Évidemment. Alors, comment la rencontre va-t-elle se passer? Eh bien, leur première rencontre, on peut dire que ce fut un désastre. Elle a lieu, cette rencontre, dans l'appartement d'Édith Piaf. Henri Crolla, le guitariste de Yves Montand, a ainsi pour que le timide Georges l'accompagne. Il le présente à Piaf comme un artiste formidable. Mi-intrigué, mi-sarcastique, la maîtresse des lieux exige de l'entendre. Et dans un silence pesant, Georges, quasi tétanisé, massacre trois de ses chansons. Édith Piaf a compris, il est complètement stressé, le garçon, et Royal, pourtant, Édith l'invite quand même à venir l'écouter à l'Olympia le soir même, et fera tout aussi, il faut lui rendre cet hommage, par la suite, pour que son talent à Moustaki soit reconnu. Et donc, ils tombent follement amoureux l'un de l'autre, et pendant un an, de février 58 à février 59, ils ne se quittent plus. Certes, Moustaki a conscience de passer un peu aux yeux de tous comme une sorte de gigolo de service, mais la personnalité d'Édith le fascine. Alors, l'histoire de Milord, elle est assez étonnante. C'est un jour, pendant la tournée d'Édith Piaf aux États-Unis, elle a emmené évidemment Moustaki et elle lui demande de lui écrire une chanson sur deux amants qui se séparent à Londres un dimanche. Comme ça, elle avait l'idée. Bon, voilà. Et puis lui note quelques vers. Il faut dire qu'il compose très rapidement Moustaki. Hein. On dit par exemple que Ma Liberté, le Métèque, il a mis une heure pour les écrire. Hein. Et les composer. Hein. Donc c'est un type qui va très vite. Et alors, il note quelques vers. Donc, et puis le mot Milord surgit. On est à Londres, hein, bon, Milord. Et il met Édith en scène, en fille des rues, qui parle à cet homme qu'une femme vient d'abandonner. Allez, venez, Milord. Ouais. Et quand il lui montre la chanson, Édith, folle de joie, demande à Marguerite Monod d'en composer la musique. Milord sera un des tout grands succès de Piaf, et c'est cette chanson aussi qui va lancer la carrière de Moustaki.

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1: Je voulais citer Cécile Barthélémy qui a écrit la première petite biographie de Georges Moustaki dans les éditions Seders. En fait, elle disait que Piaf avait beaucoup influencé Moustaki et surtout qu'elle avait aidé à trouver son identité réelle. Mais elle est plus critique dans le sens que Piaf poussait Moustaki à chanter et à se mettre en scène. Et là, elle pense que c'était une erreur flagrante. Et on comprend un peu peut-être l'agacement de Moustaki poussé par cette diable de femme qui le poussait sur scène. C'est un peu ce qu'on dit, mais enfin bon, voilà.
0: Oui, et Piaf appréciait en fait la voix de son protégé et c'est pour cela qu'elle le poussait à devenir le propre interprète de ses chansons.
1: Oui.
0: Mais Moustaki n'était pas encore prêt, je crois, Jean-Pierre.
1: Non, et c'est ça que je veux dire, oui, ouais, que j'ai compris. Quoi.
0: Et à cette époque, il faut savoir que le gaillard avait déjà plus de 100 chansons à son actif. Et mieux que ça, d'ailleurs, elle va l'obliger régulièrement à rejoindre, vous l'évoquez, à la rejoindre sur les planches
1: Voilà.
0: Et à reprendre certains refrains avec elle, mais le résultat est catastrophique.
1: Ben voilà, c'est un peu ça, oui.
0: Et en fait, les voix ne s'accordent pas. Lui a une voix relativement monocorde, peu expressive, une voix douce à la grecque qui séduit certes Edith, mais pour le public qui aime à l'époque les chanteurs et les chanteuses à voix, c'est évidemment pas ça du tout. Alors, paralysé par le trac et puis malmené aussi par les séances où Edith tente de le faire chanter, mais à sa manière, à elle. On a d'ailleurs des enregistrements qui sont là pour le prouver, ce que vous dites, vraiment. Elle disait, mais non, c'est pas comme ça, tu dois t'y prendre, etc. Bref.
1: Et il semblerait que c'est peu après cette époque-là qu'il aurait écrit dans une de ses chansons « Les amours finissent en jour, les amants ne s'aiment qu'en temps ».
0: Ben oui, tout à fait.
1: On va
0: l'écouter.
1: Elle devenait un peu trop sciente, si je puis dire.
0: Oui, tout à fait. Elle commençait à l'agacer, en fait, je crois. Et puis alors, donc, le débutant qu'il était, dégoûté, ne se sent pas finalement fait pour ce métier-là. Il préfère sa vie de lézard.

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0: Et comme attendu, l'idylle avec Piaf tourne court, puisqu'en février 1959, c'est la séparation. C'était pas vraiment leur Saint-Valentin cette année-là, Jean-Pierre. Ouais. Trop d'alcool, trop de cris, disputes, de crises de jalousie aussi. Mais Moustaki garde quand même de cette période et pose un regard positif sur cette période. Il dit « Nous avons vécu une année de musique, d'amour, de disputes, de fou rire, de voyages, d'épreuves. Un an d'une vie exaltante, mais épuisante. » C'était ce que Moustaki disait. Notez que quelques années plus tard, à quelques mois de la fin de sa vie, Edith Piaf va rejouer la séquence Moustaki, mais cette fois avec Théo Serapo, tiens, aussi un grec, et qui était... Oh, il avait 26 ans, Théo Serapo, quand il a connu Edith Piaf, donc c'était exactement...
1: Et on tenait le magnifique duo qui a chanté avec elle...
0: Tout à la fin de sa vie, d'ailleurs. Oui. Hein, c'était... Et alors, après la mort d'Edith, hein, en 1963, on retrouvera dans le porte-monnaie d'Edith Piaf une photo de son amant, de son premier... enfin, je ne sais pas s'il était vraiment le premier amant, mais le premier amant, en tout cas, notoire. Et alors, Moustaki dira, en apprenant que sa photo était toujours dans son porte-monnaie, « J'étais très ému. » Quand j'ai appris que, malgré notre rupture un peu dure et violente, je croyais qu'elle m'avait rayé de ses pensées. Eh bien non, j'étais toujours là dans les siennes.
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0: Et Giorgio Moustaki a repris sa vie de vagabond. Une vie qu'il aimait d'ailleurs au point qu'il a dédié à ce vocable, vagabond, un disque qui est sorti en 2005, et si on l'entendait, avec Sylvie Kuhn dans ce très bon morceau. Alors, au rayon des anecdotes, Moustaki raconte encore à propos de Piaf qu'un soir, au milieu de la nuit, elle lui a téléphoné en lui demandant de venir tout de suite. Alors bon, intrigué, Moustaki dit « Je suis arrivé à moto comme un fou. » Et puis, je croyais qu'elle était évidemment malade. Et ben non, pimpante dans son lit, madame m'a regardé comme une sale gamine en me disant « Georges, je voulais savoir si tu étais encore capable de traverser tout Paris pour moi. »
1: Ah, c'est beau ça.

0: Thibaut, tu sais, une interprétation étonnante hein, d'Édith Piaf. On se doute évidemment que c'est adressé aussi bien à Georges Moustaki qu'à Théo Sarapo, hein, qui est venu par la suite Jean-Pierre. Alors, grâce à cette idylle qui le propulse sur le devant de la scène, Moustaki gagne ses talents d'auteur-compositeur qui compte dans le landerneau de la chanson française et travaille à présent pour Montand, pour Tino Rossi, pour Colette Renard, pour Juliette Gréco, pour Cora Vauquer, pour Pia Colombo, Dalida et surtout, évidemment, Barbara. Alors, en 67, vous l'avez évoqué tout à l'heure, Reggiani est présenté par Barbara à Moustaki. Et Reggiani, tout de suite, ça colle entre les deux hommes. Hein. Il y a beaucoup de complicité. Et il lui commande une chanson qui serait une sorte de déclaration d'amour à une maîtresse d'âge mûr. Bon, Moustaki se gratte l'occiput. Bah, c'est pas tellement son truc, hein, Georges. Hein. Il n'a que 33 ans à l'époque.
1: Oui,
0: hein. Et il préfère de très loin les jouvencelles, hein, Jean-Pierre.
1: Oui.
0: Alors, il sèche pendant des jours. Et
1: c'est
0: puis,
1: ça,
0: soudain,
1: oui.
0: Parce que ça lui arrive pas souvent, d'ailleurs, en général, il trouve tout de suite. Et il songe à sa propre histoire avec Piaf. Mais oui, le voilà, mais Eureka, il le tient son thème. La femme qui est dans mon lit n'a plus 20 ans depuis longtemps. Il l'habille d'un nom, Sarah, en hommage à sa mère. Et ce sera un triomphe. Après le prodigieux envol de Milord, cette autre grande chanson de Moustaki va permettre à Reggiani d'en faire un triomphe sur scène. Et puis par la suite, Moustaki la reprendra bien évidemment dans tous ses tours de chant.
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0: une chanson qui a fait le tour du monde. Jean-Pierre, je vous vois très ému, hein, comme chaque fois que vous entendez Reggiani, d'ailleurs. Hein.
1: Oui, j'adore Reggiani. Moi, ça.
0: Alors, notre émission, elle touche à sa fin, Jean-Pierre, déjà, mais si vous aimez Moustaki, si vous avez envie de nous retrouver la semaine prochaine, ce sera la deuxième partie de ce Moustaki en long et en large. Même plus là, Moustaki donne toujours le là. Et j'ai envie de vous proposer, pour terminer cette première partie de l'évocation de la vie de Moustaki et aussi de sa personnalité, de son profil, de son parcours, cette chanson qui n'est peut-être pas très connue et pourtant c'est une chanson forte, c'est une chanson cri. C'est d'ailleurs comme cela qu'il l'intitule, et c'est un véritable cri d'alarme contre le viol des femmes. Parce qu'on sait que Moustaki était quelqu'un qui aimait beaucoup les femmes, qui dire même que c'était un homme à femme est un euphémisme, mais il avait toujours ce sens du respect de l'autre et le chic aussi pour mettre fin à une relation sans faire crier, sans faire hurler. Par contre, ce qu'il ne supportait pas, c'est la violence. Écoutez, cette chanson cri, elle est bouleversante.

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0: Moussaki vient de prouver là qu'il est le digne fils spirituel de Georges Brassens, n'est-il pas vrai Jean-Pierre ?
1: Mais absolument. Et puis, c'est tout en douceur, mais quelle contestation. Et puis, très émouvant, il n'y a pas de mots. Mais en même temps, on a encore cité des chiffres en Belgique, en France, en Belgique, c'est à peu près pareil, c'est effrayant. On sait très bien qu'il y a peut-être 4 femmes sur 10 qui vont porter plainte. La police a fait beaucoup de progrès. Nous ne sommes plus, ce ne sont plus des balourds qui disent « Allez, bon, j'ai autre chose à faire, je vais prendre votre plainte. Est-ce que vous n'avez pas émoustillé votre violeur etc. » On n'en est plus là, d'accord. Mais les faits sont là parce qu'on a peur
0: des représailles.
1: Des représailles, oui. Et puis, nos juges ne condamnent pas suffisamment en cas de viol. Il y a, pour le moment, en cas de... J'ai le droit de le dire. En français, je crois qu'il a été... Ah, mais non. Qui a été condamné pour je ne sais combien de... Il a fait combien de viols, mais ça mérite une condamnation comme s'il avait tué quelqu'un.
0: Cette chanson date de 1976, il y a presque 40 ans. Elle est toujours évidemment d'actualité. Il y a des mots qui frappent.
1: Exactement.
0: On discute, on s'indigne, on ferme le journal et on finit par trouver ça presque normal. Bravo, monsieur Moustaki. On vous retrouve, Jean-Pierre, la semaine prochaine pour continuer cette saga Moustaki. Et on espère que ça vous a fait plaisir, ça vous a ému et que vous resterez en notre compagnie pour la deuxième partie de la saga Moustaki. L'émission que vous venez d'entendre appartient à la série Radioactivité. Elle était consacrée aujourd'hui à un vibrant hommage à Georges Moustaki, chanteur-poète qui nous a quittés. Aujourd'hui, nous avions le plaisir de vous présenter le premier épisode de Georges Moustaki en long et en large. Nous étions en compagnie de Jean-Pierre Bodard qui me donnait la réplique dans cette émission dont la réalisation technique, la prise de son, le montage et le mixage sonore était l'œuvre de notre technicien Christophe Marchal. Quant à la conception, la réalisation et les choix musicaux de cette émission, ils étaient l'œuvre de votre serviteur Guy Carpio. Nous vous rappelons que Radioactivité est une coproduction de Radio Equinox Namur et de l'Arc Action et Recherche Culturelle à Namur. Elle est diffusée le dimanche de 14 à 16 heures avec rediffusion le vendredi de 16 à 18 heures et le lundi de 10 à 12 heures. Ne manquez pas non plus l'émission Sœur Farniente le samedi entre 14 et 16 heures où vous sont présentés les sujets de Radioactivité. Mais visitez aussi notre site. Grâce à lui, vous retrouvez tout ce que vous désirez savoir sur nos émissions www.equinoxenamur.be. Bien entendu, écoutez-nous en streaming, que le cas échéant, autrement dit, partout dans le monde via le site en cliquant sur l'icône live. Il est temps à présent de prendre congé de vous, que votre journée soit belle et lumineuse, encore toute influencée par ces magnifiques musiques et cette poésie de Georges Moustaki. Quant à nous, nous n'avons qu'un souhait, vous retrouver la semaine prochaine, même jour, même heure, pour de nouvelles aventures moustakiennes en Radioactivité.
2: 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Il est midi.
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2: Une question philosophique de fond. Pardonnez-moi, chers auditeurs. De fond, la question du sens. La référence est l'ouvrage du philosophe Paul-Georges Claudel et ses co-auteurs sur les variations sur le sens de la vie, un ouvrage interpellant. Il est une question récurrente qui apparaît dans de nombreux reportages sur l'actualité, et cela de multiples façons. Une question qui nous touche tous, peu ou prou, directement ou plus subtilement. Une question ultime qui a interpellé, reconnaissons-le, de nombreux philosophes dans le passé et dans le présent, à savoir, mais quel est le sens des choses pour nous, êtres humains, et plus encore, ou mieux, quel est le sens de la vie pour nous tous, pour vous, pour moi, pour nous tous? Le sens pour vous et moi, Michel Marouka, l'essence du vivant, c'est seulement d'être vivant. Ma réponse, pour ma part, est simple, voire même super évidente. C'est une question, comme toutes les autres questions, subjectivement humaine. Elle est le produit du cerveau humain. Elle possède bien sûr, comme toutes les questions, ses avantages et ses inconvénients. Avantage. La recherche d'une réponse valable à cette question nous stimule dans la connaissance de nous-mêmes. Elle nous amène à formuler d'autres questions, quelquefois inattendues et sources de surprises. Et enfin, l'interrogation nous force à faire face à ce que nous sommes fondamentalement, à savoir des êtres vivants en quête d'une identité propre. Les inconvénients ? Il n'existe pas de réponse cohérente à cette question sur le sens de la vie. Et elle ne peut que provoquer, reconnaissons-le, soulignons-le, anxiété et stress. Pas de réponse. L'absence de réponse acceptable pour tout être raisonnable confirme une certaine absurdité de la vie humaine. Elle nous bloque dans l'exploration plus réaliste de sujets importants pour nous. C'est bien sûr, reconnaissons-le également, une certaine forme de nombrilisme. Et puis, ne pourrait-on pas poser la question autrement? Oui, quelle est la vraie question? Une citation de Milan Kundera. Le sens de la vie, c'est justement de s'amuser avec la vie. Voici une réponse, mais il en existe beaucoup d'autres, aussi pertinentes, si pas plus encore. Le sens qui compte est celui que nous donnons aux choses de la vie. Appliquons donc cette approche à l'actu. A-t-elle l'actu, oui ou non, du sens pour nous? Le sens de l'actu est celui que nous lui donnons. Et cela a changé, bien entendu, en fonction, entre autres, de l'esprit du temps, des nouvelles technologies de communication. C'est nous qui donnons du sens aux choses de la vie. Il dépend également de personnes impliquées, bien sûr, dans l'actu. Les responsables verront aisément l'actu comme moyen de gestion de la population et même pour certains de manipulation, ni plus ni moins. Quant aux récipients, ils tireront de l'actu une mise au courant des événements du monde, lointains ou proches, une stimulation de leur curiosité et pour certains, une provocation émotionnelle. Pour conclure, n'oublions pas l'autre signification, chers auditeurs, du mot « sens ». Sens, la direction à prendre, avec tous les sens interdits que nous nous sommes donnés et que nous donnons encore à travers notre histoire. Quelle direction? Dans quelle direction faut-il aller? Où allons-nous? Et pour conclure, une citation de Boris Cyrulnik, « Le sens qu'on donne aux choses modifie la manière dont on les éprouve. À bientôt, chers auditeurs. À bientôt.

0: Amis mélomanes, nous avons tous en mémoire le succès retentissant du film « Les choristes » de Christophe Baratti. Rappelez-vous, un scénario presque banal, sans effets spéciaux. En 1949, un prof de musique, Gérard Jugnot, est nommé pion dans un internat de rééducation pour mineurs. Dans un environnement répressif à l'excès, le pouvoir de la voix et la magie du chant vont transformer ces adolescents. Je vous propose de redécouvrir la bande-son de ce film et cette délicieuse chanson. Ce mardi 2 juin à 21h, vendredi 5 à 8h et encore dimanche 7 juin à 19h. À tous, très agréable redécouverte. La musique est l'art qui m'importe le plus. Elle console et désole tout à la fois. Edgar Morin, qui nous a quittés ce 29 mai.
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0: Bonjour à toutes, bonjour à tous, bienvenue dans cette nouvelle capsule météo. Vous avez peut-être déjà entendu parler dans le bulletin météo de cette phrase. Dans les fonds de vallée, les températures minimales pourraient chuter vers des valeurs encore plus basses. Eh bien, la question c'est, pourquoi fait-il plus froid dans ces fonds de vallée? Eh bien, de jour, lors de situations météorologiques stables, plus nous montons en altitude et plus il fait froid. Il faut également savoir que l'air froid est plus lourd que l'air chaud. Prenons l'exemple d'une vallée. Après une journée « classique », entre guillemets, le fond de cette vallée est donc plus chaud que sur les sommets de celle-ci. L'air froid, et donc plus lourd, présent sur les sommets, va lentement dévaler les pentes de la vallée pour se retrouver dans le fond de celle-ci. La situation la plus propice pour ce type de phénomène se passe en hiver. Lorsque le sol est enneigé, le ciel dégagé et le vent calme, ce phénomène s'intensifie car l'air froid va non seulement se glisser vers le fond des vallées, mais aussi s'auto-refroidir. De grandes différences de température peuvent parfois être observées. Par exemple, le 5 février 2012, la température minimale relevée au Mont Rigi, sur le plateau des Hauts-de-Fagne à 674 mètres d'altitude, était de moins 14,4 degrés, alors qu'au même moment, à Elsenborn à 564 mètres d'altitude, soit plus de 100 mètres plus bas, on a relevé moins 19,5 degrés, Elsenborn étant donc dans une vallée. Ce type de phénomène peut apparaître à n'importe quel moment de l'année, mais uniquement si le ciel est dégagé. À noter également que ces dernières années, dans certains fonds de vallée de l'est du pays, du gel a même été observé en juillet. 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
1: Notre petite goutte de poésie revisite une fois encore l'univers de Lucie Spade, l'univers poétique et littéraire de cette femme qui occupe une place particulière dans notre littérature. Elle appartient à la race des écrivaines sensuelles et ferventes. Mais la chatte des débuts s'est dégagée de tout aspect anecdotique pour chanter sereinement sur une branche. La chatte s'est transformée en oiseau, célébrant l'herbe et l'infini du ciel. Lucie Spade était née à Etterbeek en 1936 et elle est décédée en 2010. On ne le sait que trop peu, mais elle a participé aussi par des nouvelles à l'écriture radiophonique. Et sa nouvelle porte a été adaptée à la radio précisément. En fait, le texte était prévu pour être dit à la radio. Parallèlement à l'écriture, elle s'est adonnée aussi à l'animation pour enfants, pour adultes. Et cette poétesse possède en fait une de nos plumes les plus alertes et les plus percutantes, les plus sensuelles aussi pour créer des univers qui lui appartiennent. Un mot peut-être, Annick, pour caractériser Lucie Spade dans sa dimension peut-être humaine et chaleureuse, puisque vous l'avez connue personnellement.
2: Ben oui, elle était très chaleureuse, très ouverte, très drôle aussi. Et ça a été une amie très importante dans ma vie.
1: On parle de causticité pour sa poésie.
2: Oui, parce qu'elle a beaucoup d'humour.
1: Oui, c'est ça, oui. Exactement. Et elle aimait beaucoup les chants, elle aimait beaucoup la campagne, en fait, puisqu'elle elle est née, elle a vécu pas mal de temps à Bruxelles.
2: Et puis elle est venue dans les environs des Gueuzés, où je l'ai connue.
1: Et dans les environs des Gueuzés, elle se plaisait. Elle était
2: Oui, tout à fait.
1: Elle-même, une sorte de trait d'union entre la terre et le ciel.
2: Oui, et puis

0: quand elle a été malade, elle est retournée à Bruxelles quand même parce qu'elle avait besoin de soins. Mmh. Et là, je ne l'ai plus revue.
1: Voilà. Malheureusement, mais nous avons ses écrits. Oui. Et vous avez sélectionné de son recueil Ferveur un poème qui s'intitule
0: Résonance.
1: Eh bien, nous allons vous entendre résonner la parole, le vers de Lucie.
0: Roule, recoule, coule ton son de gorge caressant, pigeon blanc à la gorge houle qui berça mes sommeils d'enfant. Il y avait le papier craquant de tes ailes, leur frisolie, leur frisson, tes piétinements, le poinçon de ton bec sur les graines. Il y avait tout chaud, tout aimant, dans la petite cuisine voisine, parrain, grand-père, papa, maman.
2: Équinoxe.

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0: Le musée Félicien Rops de Namur, situé 12 rue Fumal, n'est jamais avare de beaux rendez-vous culturels. 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L'exposition collectionnée Victor Arouas et Félicien Rops est donc admirée du 11 avril 2026 au 27 septembre 2026 au musée Félicien Rops de Namur, 12 rue Fumal. 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

Semaphore Signal, c'est la grande pièce de l'album de Barton Hartshorn, Manchester Sun, portée par le violon de sa comparse, Melissa Cox, entre remémoration mélancolique sur les errances d'une carrière,

ici son rôle de conteur, racontant tour à tour l'histoire des premiers baisers, l'histoire de ces soldats qui essaient en vain de se souvenir de leur ville natale, embarqués qu'ils sont dans des combats sans fin. C'est l'histoire aussi des occasions manquées et des souvenirs d'une enfance équivoque. Et puis Barton fait d'Orson Welles, dans une de ses chansons, un dictateur des temps modernes, perché en haut d'un manège. Et puis, il nous raconte l'histoire de sa demande en mariage, peinte à la bombe, qui est apparue du jour au lendemain sur un pont enjambant l'autoroute qui mène à Londres. Enfin, il se fait ironique, cynique et glaçant quand il chante sur « Long way to Clout Rain over US », le monde change et nous sommes à la dérive captifs d'un tsar. Pourquoi avons-nous pensé qu'il était sage de faire un vœu sur l'étoile mourante de Disney? On sait que Barton Archorn est un homme aux convictions politiques claires et cela nous donne envie de lui conseiller de prendre le risque de chansons plus engagées. La Grande-Bretagne, à la dérive justement après le Brexit, a besoin d'artistes comme lui qui parlent du peuple britannique, de ces gens ordinaires, du common people qu'il connaît si bien. Ce Manchesterson est le sixième album déjà de cet artiste pop, rock, folk anglais dont les productions sont régulièrement mises en valeur et acclamées par la presse spécialisée et internationale. Et ses chansons tournent en playlist dans de nombreuses radios américaines, européennes et bientôt, évidemment, sur Equinox. Ses albums sont autant de retours aux sources de la pop anglaise avec son goût pour le storytelling. Barton a eu deux vies musicales, en somme. La première, sous son nom de Duncan Roberts, qui est son véritable nom, avec le groupe français Dictaphone, dont il était l'âme et le chanteur. La deuxième qui somme comme une renaissance sous son nom actuel. Un an d'année sabbatique en Australie, on a fait le batteur d'Angus Stone et de Goslink. Et pour gagner sa vie, quand il n'était pas au fourneau des restaurants de Melbourne, il griffonnait entre deux plats des paroles de chansons. Cette expérience du bout du monde va opérer un changement en lui, l'amener à se retourner vers son passé pour mieux aborder un autre avenir. Et c'est alors que lui vient l'idée de changer d'identité, prendre le nom du village anglais de son enfance, Barton Archorn, une paroisse civile du Buckinghamshire, au nord-ouest du Grand Londres. Et ça sonne alors pour lui comme une évidence, tant il a envie de revenir aux sources de sa vie. Et l'artiste ayant été élevé au son des 70s, va puiser en effet dans ses souvenirs son inspiration. Il a coutume de dire que rien ne pousse sans racines. Les siennes, naturelles, sont les légendaires Steely Dan, The Eagles et Ricky Lee Jones. Avec elles, il s'installe pour de bon dans le paysage folk pop actuel. Il se définit comme un chanteur, guitariste et batteur, mais surtout compositeur, ne laissant à personne d'autre le soin de lui dicter son originalité. Manchesterson a été enregistré en Angleterre et Barton a joué lui-même de la plupart des instruments, depuis les guitares et batteries déjà citées, jusqu'à la basse, les percussions et l'orgue Hammond. Et ce, au cours d'une semaine de séances intensives dans le cadre paisible et rural des Echo Studios. L'album place Barton et sa guitare acoustique au centre de la scène, avec des contributions supplémentaires de Vincent Guibert, de David Lewis et de Melissa Cox, déjà cités, collaborateurs de longue date, respectivement au piano, à la trompette et au violon. Disons d'emblée que cet opus est enchanteur. Dès les premiers accords de guitare acoustique, les premières notes sur lesquelles se pose la voix envoûtante de Barton Archorn, on baigne dans l'ambiance pop-folk de la côte ouest des États-Unis. In a house overlooking the sea, qui va clôturer ce billet, se présente comme une réflexion majestueuse sur le vieillissement. Combien de temps faudra-t-il, dit la chanson, pour que je perde ces souvenirs et que je m'assoie avec une couverture sur les genoux, signe de vieillesse bien entendu, dans une maison surplombant la mer, overlooking the sea. Cette chanson est assurément un temps fort de l'album, dont

nous vous rappelons le nom, Manchester Sun, et celui de son auteur, Barton Archorn, qui signe son occupe sur le label Digger's Factory. Et voici In a House Overlooking the Sea, dans une maison qui surplombe la mer.

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0: On lâche pas l'affaire. Et c'est signé Benabar sur l'album éponyme où notre homme affiche beaucoup de détermination, de volonté, de persévérance. Le tout sur une rythmique pop-rock bien balancée. On lâche pas l'affaire, c'est 14 titres inédits, écrits et composés de manière instinctive et exaltante. Ce 10e album arrive quasiment 10 mois après le précédent Indocile Heureux. 1 an et 2 albums, c'est la réponse de l'artiste à une inspiration bouillonnante et une envie urgente de la partager avec son public. Sortir 2 disques la même année, ce n'est certes pas courant. Mais Benabar attribue cette frénésie créatrice au fait qu'il a été privé de tournée pendant de nombreux mois, Covid oblige, et qui, pendant tout ce temps, ne lui a permis d'écrire et de composer ce qu'il n'a cessé de faire. L'homme est hyperactif, on le sait, et sa vie, c'est la scène. Alors, les mois de Covid furent un véritable supplice pour lui et malgré les entraves à sa force d'expression, il se répétait « on lâche pas l'affaire ». Ce n'est pas parce qu'on est dans une période difficile qu'il faut se laisser aller. Au contraire, on se mobilise, même quand ça se coud, comme il le chante, même quand ça remue. On va pas, nous, l'affaire à nous. Non, jamais battu, on s'accroche, on s'accroche. Le rythme même inspire l'énergie, l'orchestration de même. Au total, un titre en forme de plage titulaire qui donne la pêche. Dans la foulée de l'album précédent, l'équipe, étant encore mobilisée, s'est laissée convaincre de remettre son bleu de travail pour enregistrer des chansons dont les bases avaient été lancées lors de la période Covid. Il suffisait de réunir tous ces textes et ces musiques et de reprendre le collier avec la même équipe, du batteur au graphiste, pour profiter du souffle et de l'enthousiasme. Par rapport à la galette sortie 10 mois plus tôt, l'album dont ne lâche pas l'affaire est plus brut, plus électrique, enregistré donc dans l'énergie du moment. Si le disque s'ouvre sur cette chanson sur la résilience, sur l'idée de ne jamais lâcher face à l'adversité, ce n'est pas par hasard, il s'agit de donner le ton à l'ensemble de l'album. Benabar l'avoue. Oui, nous dit-il, c'est un peu mon caractère, même si j'ai des moments de faiblesse comme tout le monde. Cette attitude de mordre sur sa chique, c'est valable dans tous les domaines, que ce soit dans la vie de tous les jours, en couple, dans l'amitié, dans la vie professionnelle, sportive. J'aime ce concept de ténacité, poursuit-il. Cela passe par des moments de doute, d'erreur, mais ce n'est pas quelque chose qui me dérange de recommencer, d'essayer de faire mieux. J'ai déjà eu des moments de découragement profond, avoue-t-il, mais jamais au point de vouloir m'arrêter. J'ai la chance de pouvoir écrire, chanter, composer. C'est tellement galvanisant que ça ne donne pas envie d'arrêter. Fin de citation. Et la maison de disques, pourtant pas facile à convaincre, dame, soutenir 2 albums en 10 mois de temps, ce n'est pas nécessairement une bonne affaire commerciale. La maison de disques donc a embrayé, car elle s'est rendue compte que cet album n'était pas fait des restes du précédent ou de fond de tiroir. Pour le contenu, Benabar, toujours d'attaque, n'hésite pas, au-delà des chansons qui relèvent des problèmes de couple, à s'en prendre aux chaînes d'infos en continu, à l'astrologie, au véganisme, à l'informatique et à ses dérives, tout en dardant un œil toujours bienveillant, oui, vers l'inattendu, l'insolite, la poésie au coin de la rue, ou même quand elle est maudite. Et puis, il y a cette chanson qui sort un peu du lot au niveau musical. Elle a pour titre « À contre-nuit », au rythme plutôt dansant, en up-tempo, mi-pop, mi-électro, qui reproduit la rythmique de la marche. Une chanson assez efficace, qui est venue comme ça, explique Benabar, sans qu'on se pose trop de questions. Le but était l'efficacité artistique et l'idée de transposer le message du titre « On lâche pas l'affaire » dans l'idée de marcher à contre-courant. La nuit fait peur, il s'agit de l'affronter, marcher à contre-courant, à contre-nuit. C'est oser affronter la noirceur de la nuit, ses incertitudes, ses pièges, son obscurité, voire son obscurantisme, car l'homme déterminé peut réaliser de grandes choses. Au total, après 30 ans de carrière, Benabar reste Benabar, ce chanteur si proche qui s'épanouit surtout sur scène avec ses musiciens auprès de son public. Il n'oublie pas que c'est entre 2 tables, dans les bars de Ménilmontant, où la vie n'était pas de la tarte, qu'il a rencontré ce public pour la première fois. Et c'est lui qui l'a aidé à se faire un nom. 10 albums plus tard, il lui reste fidèle. Et On ne lâche pas l'affaire est là pour le démontrer. Benabar continue à faire du Benabar, suivi par sa maison de disques, RCA de Sony Music France, qui lui garde toute sa confiance. Allez, on se quitte avec À contre-nuit, ce up-tempo entêtant et déterminé.
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3: Notre petite goutte de poésie s'intéresse aujourd'hui au poète Louis Aragon. Né en 1897 et décédé à Paris en 1982, le 24 décembre très exactement, c'est dire si nous fêterons au cours de cette année, en 2012, le 24 décembre très exactement, le 30e anniversaire du décès de Louis Aragon. Louis Aragon a entrepris des études de médecine et a passé plusieurs mois au front en 1918 pour se lancer ensuite dans l'aventure dadaïste et surréaliste, mouvement tout à fait surprenant du début du XXe siècle. Dès 1927, il donne son adhésion au Parti communiste, dont il restera le leader littéraire aux heures même les plus inhumaines de la Révolution de Budapest. Et il est membre du comité central du Parti communiste français pratiquement jusqu'à sa mort. On le retrouve dans un poème extrait des Yeux d'Elsa. Elsa, c'est la poétesse Elsa Triolet, et le poète fait part à travers ses vers de la grande admiration et du magnétisme qu'exerçaient les yeux d'Elsa.
4: Tes yeux sont si profonds qu'en me penchant pour boire, j'ai vu tous les soleils y venir se mirer, s'y jeter à mourir tous les désespérés. Tes yeux sont si profonds que j'y perds la mémoire. À l'ombre des oiseaux, c'est l'océan troublé, puis le beau temps soudain se lève et tes yeux changent. L'été taille la nue au tablier des anges. Le ciel n'est jamais bleu comme il l'est sur les blés. Les vents chassent en vain les chagrins de l'azur. Tes yeux plus clairs que lui lorsqu'une larme y luit. Tes yeux rendent jaloux le ciel d'après la pluie. Le ver n'est jamais si bleu qu'à sa brisure. Tes yeux dans le malheur ouvrent la double brèche par où se reproduit le miracle des rois. Lorsque le cœur battant, ils virent tous les trois le manteau de Marie accroché dans la crèche. Cache-t-il des éclairs dans cette lavande où les insectes défendent leurs amours violentes? Je suis prise au filet des étoiles filantes comme un marin qui meurt en mer en plein mois d'août. Il advint qu'un beau soir, l'univers se brisa sur des récifs que les naufrageurs enflammèrent. Moi, je voyais briser au-dessus de la mer les yeux d'Elsa, les yeux d'Elsa, les yeux d'Elsa.
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1: Divin exil, c'est ce titre murmuré, susurré par Ben Mazuet qui nous fait entrer dans son intimité et qui nous rend complices de son projet de fuir loin de Paris, la ville et ses tourments, loin, loin, dans ce qu'il appelle son divin exil, l'île de la Réunion à plus de 9300 km de Paris, en plein océan Indien. C'est là qu'on vivra tous les quatre, dit-il à la fin de sa chanson, loin du monde imbécile. On vivra tous les quatre dans notre divin exil. Ben Mazuet nous fait assister à ses interrogations d'avant le départ. Qu'est-ce qui pourrait nous manquer ? Rien, en fait, si ce n'est nous, nous quatre, ce petit cocon familial qui se situe bien au-dessus de tout le reste. Alors, on vide son compte en banque, on vend les meubles, la voiture, on rend la maison, tu quittes ce boulot qui te rendait folle. On dit au revoir au paternel et à mes sœurs, on part pour profiter de nous avant de mourir. C'est l'essentiel de ce morceau coécrit avec le génial Guillaume Poncelet, pianiste et trompettiste de surcroît, avec lequel Ben Mazuet travaille depuis son deuxième album, un compositeur et arrangeur hors pair. Et notre homme n'est certes pas étranger au succès de cet album Paradis de Ben Mazuet. Sur la pochette de son disque, son regard nous fixe, encadré par une forêt tropicale du douanier Rousseau. Dans ses toiles, il y a la beauté de la nature, son exubérance, mais aussi son côté menaçant. Les fauves, les plantes dévorantes, la chaleur étouffante, nous explique Ben Mazuet dans son studio d'enregistrement du 18e arrondissement à Paris, revenu 2 ans après de son escapade réunionnaise. Et comme mon album possède une dimension assez dramatique, je trouvais donc intéressant, poursuit-il, de l'illustrer avec cette luxuriance dangereuse. Paradoxalement, c'est dans une pièce d'une vingtaine de mètres carrés, au mur bleu nuit, qu'est né Paradis, son 4e opus, le plus directement autobiographique et le plus abouti. Dès sa sortie, Paradis s'est placé directement à la 6e place du top album. Une satisfaction pour le discret auteur-compositeur-interprète qui s'est fait un nom via la scène, sans grosse machinerie marketing ni tube à la radio. C'est ainsi qu'il n'a connu son premier disque d'or qu'avec La Femme Idéale, sorti en 2017, après une tournée d'une centaine de dates. Cependant, cet album, Ben Mazuet aurait pu l'appeler tout aussi bien « Le paradis perdu », tant il s'écoute comme la chronique d'un deuil amoureux. Or, dans le précédent, « La femme idéale », précisément sortie 5 ans auparavant, ne célébrait-il pas une décennie de vie commune avec la mère de ses enfants ? Non sans envisager le pire, néanmoins. « De nous deux, qui baillera le premier » chantait-il avec une lucidité prémonitoire dont « La mer est calme », un titre de cet album, « La femme idéale » précisément. Le plus piquant, c'est que ce soit arrivé sur l'île de la Réunion, où la famille s'était réfugiée pour fuir grisaille et monotonie. Quelques mois plus tard, on se retrouve avec un divorce à la clé et un retour à la case départ. Se séparer à la Réunion, il est vrai que c'est assez Réunion, il est vrai que c'est assez ironique. Ben Mazuet a pourtant fait de cette épreuve le fil rouge d'un disque

0: avec un optimisme qui relève plus du sport de combat que de la naïveté béate. Cet optimisme, une vertu trop souvent ringardisée, déplore-t-il, il le tient de ses parents qui possédaient une foi dans la vie, qui les a toujours guidés, ses sœurs et lui. Sans cet optimisme, je n'aurais jamais sans doute persévéré dans la musique et encore moins écrit cet album, conclut-il. De fait, Ben Mazuet évite l'écueil du pathos. Dans le titre d'ouverture « Tu m'auras tellement plu », un futur antérieur, il contemple, comme il l'écrit, les ruines du plus beau combat. Il parle, je cite, d'une histoire finie, mais d'une belle victoire, sans toujours d'ailleurs s'épargner, quand il exprime « écrasé, tu l'as vite été par un ego de chanteur énorme ». C'est ce qu'il chante dans « Nulle part » qui va clôturer cette chronique. Cette chanson, Ben Mazuet les a écrites d'une traite en crapahutant à travers la jungle et les sentiers escarpés du piton de la Fournaise. La marche favorise la méditation, nous explique-t-il. Tu te laisses porter par des pensées, des mélodies. Je les ai créées a cappella. C'est une première pour moi, termine-t-il. Un habillage musical épuré, un quatuor à cordes élégant, un piano mélancolique, des effluves de reggae et des boucles électro achèvent de donner à cet opus musical un charme et une tonalité tout à fait surprenante. Les 16 titres de cet album « Paradis » de Ben Mazuet sur le label Columbia sont de ceux qui vous aspirent vers les sommets de la perfection musicale. Et voici cette chanson de rupture nulle part, sublimée par le flegme de son auteur.
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1: Le musée Félicien Rops de Namur, situé 12 rue Fumal, n'est jamais avare de beaux rendez-vous culturels. Il vous propose, du 11 avril au 27 septembre 2026, une exposition qui sort vraiment de l'ordinaire et qui a pour titre « Collectionner Victor Arouas et Félicien Rops ». Où ce qui rapproche l'un de l'autre, c'est que l'un est collectionneur et que l'autre est artiste. L'un collectionne et l'autre crée. Les deux sont aujourd'hui décédés, hélas, mais la veuve de Victor Arouas, prolongeant la collection de son mari défunt en 2010, a entrepris de mettre en dépôt au Musée Rops de Namur les 550 œuvres, oui, vous avez bien entendu, les 550 œuvres collectées, toutes estampillées Félicien Rops par son mari. Une aubaine, évidemment, pour notre Musée Rops de Namur. Rien n'est jamais cependant le fait du hasard, c'est que l'équipe du musée avait depuis de nombreuses années collaboré avec ce collectionneur britannique et de fil en aiguille, la confiance s'est installée. Et ce dépôt de 550 œuvres, dont 130 sont exposées pour cette exposition du 11 avril au 27 septembre, c'est un fabuleux cadeau pour le musée et pour les visiteurs d'ailleurs, qui vont pouvoir découvrir des œuvres jamais montrées ou si peu, et qui feront le bonheur des fans de Félicien Rops. L'exposition collectionnée Victor Arouas et Félicien Rops est donc admirée du 11 avril 2026 au 27 septembre 2026 au musée Félicien Rops de Namur, 12 rue Fumal. Plus d'infos sur www.museerops.be où sont détaillées les diverses animations d'ailleurs qui tournent autour de cette exposition. Mais vous pouvez aussi contacter le musée au 080 776 755, 080 776 755, pour toute visite guidée par exemple. 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

0: Ah ouais, Amadé.
1: Vous avez sans doute reconnu la voix et le style d'Adele Atkins, mieux connue sous le simple nom d'Adele, qui, avec le chiffre 30 inscrit sur le frontispice de cet album, nous signale tout simplement qu'elle a 30 ans quand elle commence l'écriture de celui-ci, qui vient se situer en quatrième position après 19, 21 et 25, trois opus marquants qui l'ont précédé. Et comme toujours, les titres sont en relation avec l'âge de la chanteuse au moment où elle les a conçus. Toute sortie d'album de la star britannique de 33 ans, la sortie de ce disque, est un événement et pour cause. Quand on sait qu'avec plus de 120 millions de disques vendus, vous avez bien entendu, à travers le monde sur jusqu'en 2021, eh bien Adele fait partie de ces artistes qui ont vendu le plus d'albums au monde. En 2016, elle était la deuxième chanteuse la mieux payée, toute pays confondu, et la célébrité de moins de 30 ans la plus riche du Royaume-Uni. Et ce quatrième album, 30, fut le plus vendu au monde en 2021, signé aussi Brit Award en 2022 du meilleur album britannique. Mais laissons là, si vous le voulez, les aspects glamour, business et merchandising qui laissent entendre que si Adele a un tel succès, ce n'est pas par hasard. Pour nous intéresser alors à l'aspect culturel et authentique de sa production. Strangers by Nature, étranger par nature, qui a lancé cette chronique, est la tête de pont de l'album. Adele place d'emblée celui-ci sous le signe et l'inspiration de son divorce d'avec Simon Konecki, qui partageait sa vie depuis 2016 et de qui elle a eu un petit Angelo. Dire que les choses se sont bien passées serait trahir la vérité. Elle embraye directement sur ce qui reste une blessure au fond d'elle-même. Et fidèle à ce qu'elle est, elle se livre à cœur ouvert. Ainsi donc, cet album 30 d'Adèle s'ouvre sur un moment de pur mélodrame. Dans cette chanson, Strangers by Nature, Adèle, voilée de noir, apporte, ce sont les mots de la chanson, des fleurs au cimetière de son cœur pour tous ses amants dans le présent et dans l'obscurité. Et de s'interroger, personne ne sait ce que c'est qu'être nous. Étant étrangers par nature, arriverons-nous un jour à nous comprendre et à apprendre à vivre à deux? Oh, j'espère, conclut-elle, qu'un jour je l'apprendrai, je me tiens prête en tout cas. Dans ce morceau, la musicalité quasi divine et cinématographique est un hommage à la grande Judy Garland et au magicien d'Oz. Le morceau commence par le tintement d'une cloche, tandis que le son éthéré et d'un autre monde peut faire songer à la bande-son du saut de Dorothy sur la route des briques jaunes. Un souvenir de jeunesse en somme, mais bien présent, toujours bien présent dans la mémoire de l'artiste. Loin d'être seulement un chiffre impersonnel, 30 représente donc dans la vie d'Adèle une étape importante. Comment surmonter ce divorce qu'elle a voulu? Tout en restant fidèle à elle-même, elle se livre à cœur ouvert et explique même qu'elle a voulu écrire cet opus pour répondre aux questions de son jeune fils de 9 ans sur son récent divorce. Les 12 chansons qui composent l'album se suivent, mais ne se ressemblent pas, si certaines sont plutôt dans un style jazzy soul, d'autres sont plutôt pop et d'autres encore plus classiques en piano-voix. Si certains titres sont des tubes en puissance, d'autres sont des chansons plus intimistes et confidentielles. Mais au total, l'album s'écoute comme une histoire avec de nombreux rebondissements. Toute séparation donne, quoi qu'on en dise, du vague à l'âme, de l'amertume, comme un malaise ou un mal-être passager ou durable. C'est alors que le dérivatif s'offre à la personne en souffrance. Il peut prendre la forme du vin. Adèle ne se soustrait pas à l'échappatoire, comme en témoigne « I drink wine »,« je bois du vin », qui va clôturer ce billet. Il serait erroné de croire que cette chanson est une incitation à noyer son chagrin dans l'alcool, si on y trouve des interrogations du style « pourquoi suis-je obsédé par les choses que je ne peux pas contrôler ?» ou encore « en s'étant fou, j'espère trouver quelque chose auquel je peux m'attacher. » L'essentiel du propos réside néanmoins en une longue introspection qui la pousse à se dépasser et à arrêter d'essayer d'être quelqu'un d'autre. Et aussi à vouloir aimer l'autre gratuitement. Le morceau commence par un classique piano-voix où la chanteuse excelle. Sans être joyeux, le titre n'est pas non plus triste, mais plutôt nostalgique. Tandis qu'au refrain, les chœurs accompagnent, dans un style gospel, la chanteuse dans sa réflexion. Au total, la chanson pousse plutôt à l'amour de soi, avec le vin en support de confiance. C'est donc le moment de vous faire entendre ce titre, I Drink Wine, en vous rappelant que l'album 30 d'Adèle est signé sur le label Columbia de Sony Music.

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1: Il est 15h.
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10: Chers auditeurs, bonjour, vous écoutez Merci la vie, Olivier à la régie. Bonjour Franck, bonjour Gwenaëlle.
7: Bonjour à tous, bonjour à toutes.
6: Bonjour.
10: Alors j'ai envie de vous demander, comment va-t-on remercier la vie aujourd'hui? Comment va-t-on discuter de la vie aujourd'hui? Et je vais répondre partiellement déjà à la question, puisque nous allons aborder un nouveau chapitre durant plusieurs émissions. Hein. Nos prochaines émissions seront consacrées autour d'un thème global qui, on peut le dire, lié notamment à l'enfance, mais on va y aller dans l'ordre. Et commencer par cette question aujourd'hui, qui est un vaste programme que je vous propose à tous les deux. Choisissons-nous nos parents? Voilà ce que je vous propose.
7: En voilà une question. Gwenaëlle, alors comme tu es maman de deux beaux enfants et que tu rencontres plein d'enfants en tant qu'énergéticienne, je vais te poser la question, comme ça, ça me fait moins de boulot. Choisissons-nous nos parents, Gwenaëlle?
8: Alors tout d'abord, Franck, cela n'engage que moi par rapport à ma vision. Moi, très clairement, nous choisissons nos parents. Nous choisissons nos parents de par déjà la génétique, mais également tout ce que le parent a pu vivre dans sa vie comme émotion et comme parcours. Et on va être baigné et construit, je pense, dans le ventre de sa maman, avec tout ce qu'elle vit. On va tout partager et on va choisir ce qui nous convient pour pouvoir faire sa vie.
7: Gwenaëlle, tu as parlé de la génétique. Quelle est la part de la génétique dans cette rencontre entre l'enfant et le parent, la mère, le père, ou en l'occurrence, ou peut-être même les frères et sœurs?
8: La génétique, elle va pouvoir permettre de mettre dans la matière justement ce que l'enfant a travaillé. Donc il va d'en haut choisir d'aller dans cette direction-là, d'expérimenter telle blessure, de vivre telle maladie ou telle difficulté, enfin tout ce qu'on pourrait rencontrer. Et donc il va choisir ses parents et de par leur génétique, il va pouvoir se créer et expérimenter ça.
7: Alors quand tu dis, tu viens de parler de choses un petit peu désagréables, des choix désagréables, mais il y a également des choix agréables. Donc oui. Il peut expérimenter également du bonheur, etc. De l'amour.
8: Et aussi un aspect peut-être physique, le véhicule physique, le corps.
7: Donc, en fait, il fait le choix de bonnes choses, enfin, ce que considère comme étant des bonnes choses, et le choix de choses moins agréables à vivre sur Terre.
8: Oui, et probablement également qu'il choisit des parents qui vont peut-être pouvoir être de parfaits metteurs en scène ou de parfaits acteurs par rapport à ce qu'il va devoir traverser. Donc soit il va être accompagné, être guidé, ou inversement, peut-être qu'il va expérimenter plein de blessures comme on peut les connaître aujourd'hui, ces blessures d'abandon ou de rejet ou autres.
7: Si j'ai bien entendu, Gwenaëlle, tu as également dit « l'enfant va d'en haut ». Qu'est-ce que tu entends par « il va d'en haut » ? Ça a l'air d'être un espace ? ailleurs qu'ici. Mmh.
8: Je crois que l'enfant n'est pas une potion magique qui se crée tout seul. Il vient pour moi d'un espace, d'un lieu, d'une source où il a probablement pris un moment de réflexion, un moment de hauteur avant de choisir de redescendre.
7: Avant de choisir de redescendre, ça voudrait dire qu'il y aurait une sorte de cycle avant de choisir de redescendre. C'est-à-dire redescendre, ça veut dire qu'il était déjà descendu.
8: Il était probablement déjà descendu. Il va choisir de réexpérimenter des épreuves, des événements pour grandir, pour s'en dépasser, pour devenir plus éveillé.
7: Alors quand tu parles d'épreuves, ça ne veut pas dire spécialement quelque chose de difficile, ça peut être quelque chose d'agréable aussi.
8: Tout à fait. On peut très bien prendre une très belle place, rayonner et avoir énormément confiance en soi dans une incarnation. Peut-être que c'est ça qu'on a à travailler.
7: Alors donc le titre de l'émission ici c'était « Est-ce que l'enfant choisit ses parents ?» Pourquoi choisit-il plutôt ses parents-là que d'autres parents ? Enfin, moi, quand j'étais petit, je me disais, tiens, moi, j'aurais bien voulu être le fils du garagiste parce que son père a une grosse voiture, alors que nous, on a une petite voiture ou on n'a pas de voiture. Donc, qu'est-ce qui a décidé que j'allais chez mes parents, chez mon père, chez ma mère, alors que dès que je suis là, je me dis, mais tout compte fait, j'aurais été mieux avec ces parents-là puisqu'ils ont une belle voiture.
8: Mais mon parent, il a les ingrédients pour me créer. Évidemment, je vais choisir de préférer le garagiste pour avoir plus facile ou pour me voiler la face ou pour ne pas avancer.
7: Alors donc, quand tu dis ces fameux parents, j'essaie de comprendre. J'aimerais bien que tu ailles un petit peu plus loin, mais j'aimerais bien te poser la question pour cela. Est-ce que donc ces parents seraient, c'est une question que je pose, hein, est-ce que les parents seraient des acteurs qui viennent entourer un acteur supplémentaire qu'est l'enfant et à côté de ses parents, il y aurait peut-être des frères et des sœurs, des grands-parents, et peut-être même un environnement plus large qui pourrait être des instituteurs, des voisins, des voisines, des amis. Il y aurait un cadre qui serait en fait un décor qui va permettre justement de jouer complètement le rôle. Donc on pourrait se trouver par exemple tout près de la mer, on pourrait se trouver dans un bois, on pourrait se trouver dans une ville ou dans un champ ou quelque chose comme ça. C'est dans cette direction-là qu'il faut imaginer ce que tu dis ?
8: C'est comme ça que je le perçois. Pour moi, tout est là. Pas après pas. Donc tous les jours, à chaque minute, ce cadre va se modifier en fonction de ce qu'on a à vivre. Et d'ailleurs, on peut regarder aussi dans une famille les différences qu'il peut y avoir entre les enfants au niveau du caractère, du physique et autres. Et on peut se rendre compte que de mêmes parents naissent des enfants très très opposés dans un cadre qui parfois est le même, mais où l'enfant va prendre des directions totalement différentes.
7: Et tu expliques ça comment pour toi ?
8: Il y a aussi la perception personnelle, la façon dont on va voir sa vie suivant ben justement les blessures qu'on doit expérimenter et la direction qu'on doit prendre. Ce n'est qu'une question de perception. Les acteurs sont là et ils vont jouer des rôles très différents d'une personne à l'autre. Un parent va jouer un rôle comme ça pour un enfant et puis un autre pour un autre.
10: Donc, les amis, si nous arrivons ici dans ce studio à tomber d'accord sur le fait que nous choisissons nos parents, comment se fait-il que nous n'avons pas les parents parfaits, les parents rêvés pour nous ?
7: Ok, ben, je vais donner une réponse qui est, j'insiste, comme disait Gonel au départ de cette émission, ce n'est jamais que mon avis, c'est une conviction, c'est peut-être une conviction qui évolue avec le temps, mais dans l'actualité, dans le présent, je pense qu'en fait, je vais donner un exemple. Quand je suis à l'école, et si mon professeur me demande combien veux-tu sur 10, ben il est clair que je vais dire 10 sur 10. Mais la question n'est pas là, c'est qu'est-ce que j'ai fait pour avoir 10 ? T'as rien fait, ben alors tu vas avoir 0. Donc est-ce que je rencontre mes parents en tenant compte des parents que j'aimerais avoir ou en tenant compte des parents que j'ai besoin d'avoir ? Ce qui n'est pas la même chose. Donc, si je rencontre les parents que j'ai besoin d'avoir, ben forcément, ce seront les plus grands, les plus riches, les plus beaux, les plus forts, les plus. Ces parents n'existent de toute façon pas. D'autant plus que vous pouvez remarquer actuellement, quand vos enfants sont chez vous et vous disent « J'aimerais bien avoir un cheval comme mon amie Martine », une piscine comme mon copain Marc et un avion comme mon copain Bernard. Mais ça fait trois familles. Donc on veut reprendre dans chaque famille ce qui est parfait et le remettre dans une seule famille. Ça, c'est pas possible. Parce que peut-être que l'enfant qui a l'avion, peut-être qu'il a pas son père parce que son père travaille de trop. Mais ça, on met sur le côté, on se dit, on veut juste l'avion et en plus le père qui est à la maison. Donc il y a ce qu'on aimerait et puis ce qui est, il y a ce qui est possible. Et donc, à mon avis, si on rencontre des parents qui sont pas exactement parfaits, c'est parce qu'ils sont parfaits. Mais ils sont parfaits dans une mécanique. Ils sont parfaits dans une mécanique d'évolution. Je pense qu'on est sur Terre pour évoluer. Mmh. L'amour, parce que je pense que la vie est amour, même si ça peut paraître parfois bizarre pour certaines personnes. Je crois que la vie ne nous veut que du bien, à mon avis. Parfois, c'est exprimé de façon un petit peu brutale, c'est possible. Mais avec le recul, en tout cas moi, de mon vécu, avec le recul, je suis content d'avoir vécu 2-3 petites bricoles qui ont été quand même un peu hard dans ma vie. Avec le recul, je suis très content de les avoir vécues. Donc pour revenir à cette question, choisissons-nous nos parents, d'après moi, oui, mais pas comme on le pense. On ne les choisit pas au travers de ce qu'on a envie, mais on les choisit au travers de ce qui est nécessaire, ce qui est tout à fait différent. Nécessaire à quoi ? Nécessaire à notre évolution. Alors, quelqu'un, par exemple un enfant, une âme, on va prendre une âme, pour les gens qui peuvent entendre ce vocable-là, âme, une âme qui serait par exemple timide, eh bien, elle peut se retrouver dans deux situations, soit dans une famille qui est timide et où on se laisse faire, et à un moment donné, cette petite âme va dire « moi je veux pas ça, je veux vraiment sortir de mon problème », ou inversement, on peut vivre dans l'autre direction, on peut retrouver donc cet enfant, cette âme d'enfant qui est timide, dans une famille qui est extravertie, donc genre le père fait du cinéma, la mère est mannequin, et l'enfant, lui, il est tout malheureux en se disant « tiens, on invite des gens, et il va se cacher derrière le rideau, etc. » Donc, ça va permettre en fait à cet enfant, dans un cas, de devoir sortir de ce problème de timidité parce qu'il est dans une famille timide, ou inversement, de devoir pouvoir sortir de cette timidité parce qu'il est dans une famille extravertie. Dans tous les cas, ça va lui permettre de voir ce qu'il est par rapport à ce qui est exactement l'inverse de lui, ou pas, et pouvoir faire le choix de rester là-dedans ou de se dire « je veux sortir de ça ». Alors ici, on prend des éléments négatifs, mais il y a des éléments également positifs. Hein. Nous venons ici sur Terre avec ce que certains appellent des dons, des capacités, un potentiel. Un potentiel, ça ne sert à rien si ce n'est pas développé. Moi, je peux écrire le plus beau livre du monde, le meilleur best-seller au monde, si je le laisse dans un tiroir en un exemplaire, il ne sera jamais un best-seller, c'est clair. Il faut que je le sorte, que j'aille à l'imprimerie, le faire imprimer. Je prends un risque ? Oui, je prends un risque de passer pour un idiot, de ne pas savoir écrire, ou au contraire de dire « waouh, on attendait ça depuis une centaine d'années ». Donc voilà, à un moment donné, il faut oser y aller. La question, c'est de savoir est-ce que j'y vais ou pas. Et ça, c'est utiliser son potentiel et le mettre au jour. Mais ce n'est pas toujours évident parce que c'est un travail sur soi.
8: Alors, moi, je voudrais clôturer en disant, mais encore une fois, ça n'engage que moi. Je pense que l'on vient de quelque part, d'un endroit qui est rempli d'amour. Et donc, quand on choisit de s'incarner, de suivre son chemin ici sur la Terre, ben on est guidé sur ce chemin par cet amour. Malgré les épreuves, c'est là pour nous aider, pour nous faire évoluer. Mais c'est surtout, je pense, ce lien entre une mère et un enfant qui est merveilleux. Donc un enfant, il va aussi venir mettre en lumière tout ce que sa maman doit pouvoir peut-être éclairer dans sa vie et également peut-être pour ses frères ou pour son père.
7: Moi, j'aimerais bien dire par rapport à ce que tu dis là, tu dis qu'il y a un lien merveilleux entre la mère et l'enfant.
8: Oui,
7: À mon avis, c'est lié au fait qu'il y a un lien d'amour qui est très intense. Je pense que si les humains étaient plus fraternels, avaient plus d'amour entre eux, ce ne serait pas nécessaire que ce soit un enfant avec sa mère, ce serait entre nous tous. Mm-hmm. Parce qu'on serait dans la volonté de nous aider, de nous aimer les uns les autres. Aimez-vous les uns les autres. Et donc, ce lien serait aussi fort avec, entre guillemets, des étrangers, en tout cas sans lien de sang, qu'une mère avec son enfant ou qu'un père avec son enfant. Et ce serait bien qu'on puisse à un moment donné retourner à ça. Alors je sais que ça fait très bisounours, je suis tout à fait d'accord avec ça, mais je crois que c'est pas spécifiquement lié entre une mère et un enfant, même si la mère avec l'enfant, elle a un lien privilégié puisqu'elle l'a elle a vu, enfin, elle a ressenti grandir en elle, qui a une affinité, par affinité, puisque l'enfant est venu chez elle. Mais si on prend du temps avec, entre guillemets, des étrangers, bien que nous restons tous étrangers les uns par rapport aux autres, si on peut, à un moment donné, prendre du temps pour un étranger, on peut, avec le temps, avoir une relation de très grande qualité. Il suffit de voir certaines amitiés qui sont extraordinaires et qui vont durer toute une vie.
8: Mmh. Et je voudrais

0: sont vos avis, nos avis, ici en studio, et que chacun est libre d'avoir une autre opinion. Vous pouvez d'ailleurs ne pas hésiter à la partager si vous le souhaitez via notre page Facebook où vous retrouvez toutes les émissions à l'écoute. Merci la vie, tout simplement. Et puis nous, on va se retrouver demain et très rapidement donc avec d'autres épisodes, on va le dire comme ça, sur la relation parent-enfant, enfant-parent. Merci à tous les deux.
1: Merci à vous.
2: Merci Olivier, merci Guenel et à demain à tous.

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1: Bonjour, bonjour aux auditeurs d'Equinox, la radio découverte. Ici Samuel Chapelle, le directeur de Namur-en-Mai. Je vous souhaite à toutes et tous une bonne journée et je suis impatient de vous accueillir à Namur-en-Mai.

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Amis mélomanes, nous avons tous en mémoire le succès retentissant du film « L'écoriste » de Christophe Baratti. Rappelez-vous, un scénario presque banal, sans effets spéciaux. En 1949, un prof de musique, Gérard Jugnot, est nommé pion dans un internat de rééducation pour mineurs. Dans un environnement répressif à l'excès, le pouvoir de la voix et la magie du chant vont transformer ces adolescents. Je vous propose de redécouvrir la bande-son de ce film et ses délicieuses chansons. Ce mardi 2 juin à 21h, vendredi 5 à 8h et encore dimanche 7 juin à 19h. À tous, très agréable redécouverte. La musique est l'art qui m'importe le plus. Elle console et désole tout à la fois. Edgar Morin, qui nous a quittés ce 29 mai.

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2: Le positif, ah, je vous surprends, le positif des déviances de l'actu. Citation de Niger, depuis la création de l'humanité, sans déviance ou remise en cause de l'ordre établi, aucune idée innovante n'aboutit jamais. Un rappel, l'actu est chargé de déviances dont, selon moi, les trois principales sont le mépris, la médisance et les malentendus. Répétés à souhait et chargés de plus en plus fort, ces trois déviances enclenchent des tensions dans nos vies collectives. Elles nous minent et nous bloquent. Ce sont en effet ces déviances des nuisances. Il faut bien le constater et le dire, malgré tous ces défauts, assumés ou non, l'actu nous force à mettre les choses et les gens en perspective, mais mieux, elle nous force parfois à remettre les pendules à l'heure. Voyons d'un peu plus près certains aspects positifs des déviances. Premièrement, réfléchir sur les constats présentés nous permet également d'élargir parfois notre savoir et, on l'espère, notre compréhension des événements du monde, y compris de ceux qui nous sont proches. Donc, l'actu, en quelque sorte, nous force, nous renforce dans notre savoir et compréhension. Illustration, les reportages sur les façons de vivre dans diverses sociétés, les façons de penser et d'agir de ses habitants, des défis qui les touchent et les marquent. Tout cela renforce nos propres façons de définir la vie en société. Deuxième point positif, l'actu, les déviances de l'actu nous permettent de mieux saisir nos propres réactions à ce qui est dit et montré et étendre ainsi une certaine, espérons-le, meilleure connaissance de soi. Illustration, nos réactions, souvent spontanées à la vue de certaines scènes de la vie, telles que des actes terroristes, des gestes de grande solidarité, les innovations de tout genre, nous informent également sur nos conceptions de la vie et sur nos valeurs propres. Troisième point, conséquence positive des déviances de l'actu. Prendre conscience enfin, et cela paraît nécessaire, et indispensable, de la dimension négative et dangereuse de la nature humaine. De la dimension négative et dangereuse de la nature humaine. Oui, le mal existe et se trouve parfois dans des éléments de nos vies complètement occultés et ignorés. Illustration, les actes criminels, les constats de corruption, les mensonges et les tromperies de certains acteurs de la vie sociale, la destruction de la nature, des actes politiques inacceptables, des actes également inacceptables vis-à-vis des animaux, vis-à-vis de la nature. Tout cela nous ramène parfois fort brutalement, reconnaissons-le, à la réalité de la vie qui fait partie d'un tout, espèce confondue. Une citation pour conclure, sans fermer la porte bien sûr, de ce célèbre Albert Einstein qui a bien dit: le monde que nous avons créé est un produit de notre pensée. Nous ne pouvons pas le changer sans changer notre façon de penser. Albert Einstein.

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3: Bienvenue sur Equinox Namur, la radio découverte. Voici pour vous ma musique à chante en français.
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3: C'est un nouvel épisode de ma musique chante en français qui débute pour vous. Soyez toutes et tous les bienvenus dans cette heure de chansons francophones. Aujourd'hui, direction la Belgique pour y découvrir ou y redécouvrir des artistes tels André Bialek, avec lequel cette émission va démarrer avec justement une petite visite guidée. Je pense que vous allez vous souvenir de cette chanson, petite visite guidée de la Belgique. André Bialek est né dans la région de Bruxelles-Capitale. Il a fait des études de dessin à Bruxelles et a commencé à travailler dans les cartonneries de la famille de Jacques Brel. Alors peut-être que ça lui a donné la vocation.

Voilà, le ton est donné pour cette émission, si j'ose dire. Arnaud, tout le monde connaît Arnaud, c'est un chanteur et acteur belge, il est originaire d'Ostende. Le voici avec peut-être une des chansons qui l'a rendu célèbre, ça s'appelle « Les filles du bord de mer ». Bien sûr, c'est une chanson de Salvatore Adamo.

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Il y a peu, Arnaud et Sofiane Pamart, le pianiste lillois des rappeurs, ont enregistré ensemble un album qui s'appelle Vivre, piano-voix tout simplement, et en voici un extrait avec Je veux vivre.

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1: En 2014, le chanteur Axel Hirsou, originaire de la région de Charleroi, est sélectionné pour représenter la Belgique au Grand Prix de l'Eurovision. Le voici avec « Aux Lumains ».

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La véritable carrière dans la chanson pour Jean-Claude Watrin débute en 1977, le 10 juin exactement, quand il remporte le Grand Prix de la chanson wallonne. Le voici avec Il y a des jours comme ça.

0: Jérôme Mardaga a commencé tout jeune, à la fin des années 80, à fréquenter les scènes de la région liégeoise, notamment en tant que guitariste. Il a vraiment été populaire dans les années 2000, lorsque ses titres ont commencé à passer à la radio sous son pseudonyme de Geronimo. Le voici avec « Moi, je voudrais ».«
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1: On ne présente plus Pierre Rapsat. Il a été, musicalement parlant, très productif de 1973 à 2004. En 2003, il sortait son album peut-être le plus populaire, Tous les rêves, avec dedans Aurore.

0: Vous écoutez Kinox Namur, votre radio découverte, et nous sommes ensemble à la mi-temps de Ma Musique Chante en Français.
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0: Geoffroy a été un artiste qui avait deux répertoires, à la fois pour les adultes et pour les enfants. Le voici, Geoffroy, avec Jusqu'au bout de nos rêves.

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Art Sullivan est originaire de Bruxelles. Il est connu en France, au Portugal, en Belgique bien sûr, et dans les pays d'Amérique latine. Il a vendu environ 10 millions de disques entre 1972 et 1978. Le voici avec Petite Demoiselle. 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

C'est avec sa chanson « Fleur de liberté » que Jacques Hustain a représenté la Belgique au grand concours de l'Eurovision de la chanson en 1974 en Angleterre.

0: Après des études de pédagogie musicale, il s'est tourné vers la chanson pour jeune public. Il en a fait son métier. Qui suis-je ? C'est la chanson qu'il va nous interpréter.
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1: Samir Barry est un auteur-compositeur-interprète bruxellois. Il est actif dans le trio Le Beau Geste et dans des projets pour le jeune public. Lui aussi, il est déjà auteur de 3 albums et il nous souhaite de bonnes vacances.

0: 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En 1966, le Bruxellois Eric Robrecht n'arrive pas à vivre de son art, de la musique en Belgique. Il décide donc de se rendre à Paris. Il a bien fait puisqu'il a rencontré Jacques Canetti qui était juste démissionnaire de chez Philips et qui avait créé sa propre maison de production. Et il lui a fait enregistrer et remettez-nous ça et ça a marché.
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Fud Leclerc a été le pianiste de Juliette Gréco. Il a été célèbre aussi pour avoir participé pour la Belgique à 4 concours Eurovision de la chanson. Ça ne nous empêche pas de l'écouter avec ton nom.

C'est avec Gigi Lionel, originaire de Binche et bien connu pour la fameuse danse des canards, que va se terminer cette émission. Juste un mot pour vous dire qu'il a été musicien dans l'orchestre de l'accordéoniste Hector Delfosse. Et tout est bien qui finit bien.

Voilà, c'est ici que se termine cette émission. On se retrouve bientôt pour un nouvel épisode de Ma Musique Chante en Français. Peut-être, pourquoi pas, avec les chanteuses belges cette fois-ci, puisqu'il faut quand même l'avouer, la parité ici n'a pas été respectée. Donc nous rattraperons cet oubli bientôt dans une nouvelle émission. D'ici là, eh bien, je vous souhaite le meilleur et surtout, soyez heureux.

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4: Alors JC, cette semaine tu vas nous changer les idées avec des choses un petit peu plus drôles.
5: Bah oui, parce que en fait avec le Covid-19, on est bloqué et je peux pas faire des interviews de vive voix. Et ça c'est mon plus grand regret parce que moi j'adore le contact avec les gens. Parce que bon, moi je suis pas un journaliste, je suis quelqu'un qui aime bien faire la conversation. Et donc j'ai un peu de chance parce que les gens se confient facilement à moi. Et puis j'aime bien, voilà. Puis moi je le revendique, je suis pas un professionnel, moi je suis un passionné. C'est pas tout à fait pareil. Et alors à cet effet, cette semaine on va d'abord retrouver donc Claude Dubois, mais pas le chanteur, l'historien de la bastoche, un super, un spécialiste de la voyoucratie. Et alors,
4: il a fréquenté des gens particuliers.
5: Oui, mais attends, c'était un écrivain,
4: c'était
5: un journaliste.
4: Pour le journaliste.
5: Voilà.
4: Oui.
5: Et alors, le plus drôle, c'est que quand j'ai fait cette interview, on était dans un restaurant sud-américain
4: à Paris
5: et qu'on était placé, parce qu'on a fait, j'ai fait l'interview tout en déjeunant, et on était placé juste à côté de la porte de la cuisine, à battant, deux battants, et à chaque fois j'entends quick, quick, quick.
4: Alors, c'est drôle.
5: Oui, c'est drôle. Alors, bon, on va un petit peu dérider les gens parce qu'il y a vraiment besoin. Et comme nous sommes à la Bastille, je vais vous parler de moustique.
4: Moustique, et je suis comme ça.
5: Je suis comme ça. Michel Grégoire, de son vrai nom. Et moustique, c'est vrai qu'il avait un talent incroyable.
4: Oui.
5: Mais d'abord, la Bastille, parce qu'il faisait partie de la bande de la Bastille, puisque c'était un blouson noir. Il faut dire les choses comme elles sont.
4: Parce qu'à chaque fois, partie d'une bande. Hein.
5: Oui, mais puis à chaque fois qu'il faisait un concert, ça se finissait en baston. Donc c'est comme ça. Et c'est dommage parce que, bon, c'est vrai qu'il n'avait pas le physique comparé à Johnny, parce que bon, il est petit, Johnny est un beau mec, etc. Bon, mais par contre, Moustique était un vrai rocker, il l'est toujours.
4: Et il a chanté avec des gens très, très connus et très importants.
5: Justement, c'est pour ça. Et donc, au cours de cette émission, on va retrouver notamment un concert qu'il avait fait en 1993. Et là, c'est du live. Et puis vraiment, à l'époque, bon, déjà, il avait un peu quitté le milieu, mais il avait encore une pêche d'enfer. Mais pour revenir à notre slogan principal, la star c'est vous, on va écouter pour démarrer un groupe qui s'appelle Rosedale. Alors c'est une révélation, c'est un groupe rock, c'est une révélation de 2017. C'est un groupe qui était fondé en 2016 et c'est dommage parce qu'actuellement avec le Covid, ils sont un petit peu bloqués. Et là c'est vraiment excellent, super. Et donc en fait ils sont deux, bon ils sont aidés avec d'autres musiciens, mais on a donc au chant Amandine Rose et à la guitare Charlie Faber, et lui c'est vraiment un virtuose de la guitare électrique. On les retrouve.
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0: retrouve Claude Dubois, l'écrivain, le spécialiste de la bastoche.
1: On a toujours le bruit de fond, mais ça, je pense, ça donne un petit peu de piment à l'émission. On est juste à côté de la sortie des cuisines. Moi, je souris parce qu'il faut sourire dans des cas pareils. Et toi, tu as quand même directement ou indirectement côtoyé les grands voyous. Hein. T'étais bien placé. Toi, tu n'es pas un voyou, mais tu les as tous plus ou moins côtoyés.
2: Alors, les grands voyous, je ne sais pas. Enfin, au moins, j'en ai connu un qui est mort l'année dernière. Ça m'a fait beaucoup de peine, qui était François Marcantoni. Alors, je l'ai connu les 8 dernières années de sa vie. Il avait 80 ans, 82 ans quand on s'est rencontrés. Là, je le rencontrais un petit peu tard, mais à 82 piges, il était en forme. Hein. Et on a donc eu une amitié de 8 ans. Hein. J'aimais beaucoup cet homme. Hein. Alors, c'était lui, le cador des cadors, là, dans mon palmarès d'amis. J'ai beaucoup fréquenté des gars qui étaient un peu entre deux, quoi, demi-sel, etc., etc. Mais ce qui m'intéressait, moi, c'était leur façon de parler, leur façon de se conduire les uns par rapport aux autres. Hein. Et encore que Jacky l'Arménien était un beau voyou, mais avant que je le connaisse, on l'appelait Doigt d'Or parce qu'il savait tutoyer les coffiots, les coffres-forts. Quoi.
1: Alors avec toi, quand même, nos auditeurs vont découvrir quand même pas mal de mots nouveaux pour eux. Les Doigts d'Or, ça, je ne la connaissais pas, celle-là.
2: Bah oui, il savait morganer les coffiots, il savait manger les coffres-forts, quoi. Il était spécialiste là-dedans. Non, j'ai connu des mecs, bon, est-ce qu'ils étaient voyous? Bon, Jeannot le Polac, qui était une mémoire extraordinaire de Paris et de la rue de l'App. Oui, il y avait des mecs comme Gros Pif, Polo le Loquet, puis il y en avait un autre, c'était Polo l'Élégant. C'était un petit peu différent, le Loquet et l'Élégant. L'Élégant était plus élégant que le Loquet, quoi. Le Loquet, c'est l'habillé, quoi. Puis il y avait même un mec aussi, c'était Maurice, je crois. Et Maurice, les beaux costards. Il y a toujours un beau costard, lui. Alors, c'était les beaux costards. Alors, c'était ça, un petit peu, ce genre de lascar que j'ai beaucoup fréquenté, au Balageau particulièrement. Et puis, pas mal aussi, dans le rade à Jeannot le Polac, qui n'existe plus. Il est mort, lui aussi. C'était rue Jean Mermoz. Et puis, chez Jacky l'Arménien, qui avait un rade à ne pas croire dans un beau quartier. Mais alors, on était vraiment dans un bistrot très très populaire. Alors ça jurait, on était avenue Bosquet, hein. Comme il disait, du Clodo au ministre, il y a tout le monde qui vient. Puis alors le soir, c'est curieux, dans ce bistrot, c'était tout marché au champagne, quoi. Il y avait des belles bagnoles qui étaient arrêtées devant la porte, ça parlait un petit peu en secret.

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1: Claude Dubois, donc l'écrivain, hein, donc important de le souligner. Alors moi j'aimerais, parce que Claude, toi tu es comme aussi le spécialiste du quartier de la Bastille, de la Bastoche, et j'aimerais un petit peu, avec ce côté, ton accent titi-parisien, que tu nous présentes un petit peu l'histoire du quartier dans lequel tu vis d'ailleurs, hein, c'est bien ça. Hein. Alors raconte-nous, décris-nous un petit peu le quartier tel que tu l'as connu, donc dans les années 40-50, et puis maintenant, bien sûr, il y a eu des changements quand même.
2: Ben, le truc, c'est qu'il y avait des gars qui bossaient, hein, le Faubourg Saint-Antoine, le meuble, tout ça. Et puis, il y avait d'autres mecs qui les avaient à la retourne, quoi. Ils les avaient palmés, ils travaillaient pas. Des fois, ça pouvait être des frères entre eux, mais ils préféraient faire travailler les gonzesses, quoi. Alors, ceux-là, on les trouvait plutôt rue de Lappe, hein, rue de Lappe, qui était une rue où l'on s'amusait depuis bien longtemps. Et, miracle, même si tout a changé, on s'y amuse encore. Et je me rappelle que je m'étais posé la question, et pourquoi on s'amuse dans cette rue? Et pourquoi? Qu'est-ce qui s'est passé? Alors justement, c'est ce que je raconte dans mon livre, là, La Bastoche. Eh bien, c'est une rue, quand elle a commencé à être lotie, au fin du 17e, parce qu'avant, il y avait des terrains maraîchers, quoi, hein,
1: oui, c'était
2: qui appartenaient à un certain Girard de Lappe. C'est pour ça qu'on a dit la rue de Lappe.
1: Ah, d'accord.
2: Voilà. Alors, très vite, les Auvergnats sont venus dans cette rue. Ils ont eu des facilités fiscales par Louis XV pour installer leur commerce de ferraille, de fer, de fondeur, parce que les Auvergnats faisaient ça aussi. Et alors, on était là, dans cette rue de Lappe, entre le Faubourg du Bois, là où nous sommes, là où nous cassons la croûte, Faubourg Saint-Antoine, et plus au nord, le Faubourg du Fer, qui était dans le Marais, hein, et qui ensuite est passé dans le 11e arrondissement à partir de 1860, quoi. Et donc, les Auvergnats ont été au milieu, là. Alors, c'était un faubourg très industrieux, dans Les Misérables, Victor Hugo rappelle le rôle du faubourg Saint-Antoine dans la Révolution, hein, quand il parle des légions sauvages. Hein. Tu sais que lorsque Louis Bonnet a fondé l'Auvergnat de Paris, le journal, en 1882, je crois.
1: On est loin des 60s. Hein.
2: Oui, ah oui, merde, c'est vrai.
1: C'est bon, on fait un peu d'histoire de France, c'est pas mal.
2: Et la Ligue Auvergnate, il disait, nous, les Auvergnats, qu'on appelle les Juifs modernes.
1: Ouais.
2: Ah, c'est marrant. Donc, il voulait dire qu'ils avaient des capacités d'épargne, etc. C'était des gens gain, mais parce qu'ils travaillaient. Et c'est vrai que les Auvergnats, quand ils tiennent des bistrots, ils se lèvent tôt, etc., etc.

0: On retrouve Claude Dubois, l'écrivain, le spécialiste de la bastoche.
1: Alors Claude, on est allé au XVIIe siècle, au XVIIIe, au XIXe. Moi, je voudrais qu'on vienne au XXe siècle, donc dans les années 60, les 60s. Toi, tu étais dans le quartier, donc à la bastoche. Donc, on revient un petit peu sur les voyous de l'époque, le milieu, le mi-temps. Tu as des anecdotes à nous raconter par rapport à cette époque, notamment quand on voit les films d'Audiard. Moi, quand je t'entends parler, je t'aurais très bien vu, comment dirais-je, accompagner Audiard dans ses dialogues, parce que je t'aurais été tout à fait capable de faire des dialogues à la Audiard. Alors, est-ce que tu peux nous replonger un petit peu dans cette ambiance des années 60 ?
2: Le compliment me fait tourner la tête. Hein. Non, mais c'est-à-dire... Alors, moi, quand j'ai connu la rue de l'Arbre, c'était un petit peu plus tard que les... Enfin, je l'ai connu dans les années 60. Voilà, exactement. Parce que j'en avais toujours entendu parler.
1: Oui, parce que tu parles souvent de Joe Privat aussi.
2: Voilà, oui. Voilà. Alors, mais on va y venir à Joe. Et dans les années 60, j'étais étudiant. J'étais d'une famille de basse extras, comme dit Villon, mais je faisais des études. Et effectivement, pour sortir, je ne venais pas au Balajo, je ne venais pas à la Boule Rouge, je n'allais pas aux Musettes. Pourquoi ? Mais parce que on savait à Paris, enfin, il y avait des rumeurs qui se propageaient, et j'ai le souvenir d'un copain. Alors là, on doit être en 59-60, au lycée Charlemagne, qui me dit, dis donc, tu te rends compte, le grand Touati, alors c'était des frangins, les frères Touati, grand Touati fréquente le Balajo, mais alors là, c'est les macs. Alors évidemment, pour des mômes de 16 ans, 17 ans, qui étaient au lycée et qui travaillaient pas trop mal, c'était mon cas, parce que maintenant, tous les mecs connus, ils ont mal travaillé. Ben non, moi, je travaillais bien. Eh bien, même si je m'étais intéressé aux faits divers depuis longtemps, hein, ben, je ne me voyais pas à 17-18 ans côtoyer des macros. Hein. Alors, j'allais rue de l'Arbre, à ce moment-là, avec ma fiancée de l'époque, Renate, une Allemande, et puis des copains. Mais où allions-nous ? Nous allions à la Galoche d'Aurillac, au 41, je crois, qui était vraiment, à ce moment-là, un restaurant de campagne. Et alors, je m'en veux à cette époque de ne pas être entré. Enfin, j'ai peut-être entré au Balajo, j'avais entendu un air d'accordéon, mais par curiosité. Ben non, à ce moment-là, je préférais le jazz, moi. Alors, le rock, non, mais le jazz, je suis costaud.
1: T'étais pas.
2: Non.

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1: Il s'est trouvé que j'avais rencontré Alphonse Boudard, l'écrivain. Alors Boudard, moi, je l'ai connu, ce qui est étonnant, avant d'avoir lu Céline. Hein, ça, c'est étonnant. J'ai lu Boudard avant Céline. Après, bon, j'ai fait un truc universitaire sur Céline. Et puis, j'ai aussi travaillé un peu à la radio.
2: Et ça nous étonne pas.
1: Voilà. Oui. Et j'ai rencontré Alphonse Boudard. Et là, il y a eu un coup de foudre terrible. Alors, c'était très important parce que Boudard avait 20 piges de plus que moi. Et puis, lui, il était intéressé au fait que j'étais un ancien prof de philo. C'était assez marrant. Et puis, moi, j'étais intéressé par ce qu'il avait fait, par surtout ce qu'il savait. Et alors, dans ma jeunesse, j'avais lu, moi, des faits divers concernant Pigalle, concernant je ne sais quoi, et je lui posais des questions et lui me répondait. Par exemple, en 1958-59, l'affaire Bill Rapin, ce fils de famille,
2: Monsieur Bill, qui avait voulu jouer les
1: julots et qui est allé de la tête. Hein.
2: Oui.
1: Il s'est fait raccourcir. Hein.
2: Oui, il s'est fait raccourcir. Alors, comment qu'on appelle une guillotine en argot ?
1: Eh bien, la veuve. La veuve, ou alors l'abbaye du Montargré, quoi.
3: Oh, voilà. 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
1: Et alors donc, Alphonse m'a, alors j'ai toujours dit, m'a remis sur mes rails. Parce que moi, j'avais fait de la philo, bah oui, j'ai un côté un peu triste en moi, nostalgique, pessimiste. Ça se voit pas, il faut pas le dire. Bon, alors je ne le dis pas, j'efface. Voilà. Et alors, Fonfonce, lui, il me parlait de mecs qu'il avait connus en Carluche, comme il disait, Joatia. Et alors, on avait été, mais il était mort déjà à cette époque. On avait été aussi au Gavroche, là, à Pigalle, là où sa femme continuait d'avoir le rad, la Carmen.
2: Tu connaissais tous les beaux coins.
1: Voilà, oui, Carmen Cocu.
2: Ça, c'est important.
1: C'est un drôle de blase. Hein.
2: Drôle de blase, ça, c'est de l'argot aussi.
1: Et alors, il m'avait amené, Alphonse, dans un bistrot où j'étais déjà allé d'ailleurs, mais alors c'était un bistrot à ne pas croire, qui s'appelait chez Carmen, qui était aux 4 rues du Soube. Alors, la rue du Soube, c'est dans les Halles.
3: Alors, elle jactait comme ça, on aurait cru Françoise Rosé. Alors, ma gueule, comment tu vas? Ma petite gueule, c'est gentil d'être venue me dire bonjour.
1: Alors, là-dedans, c'était un râle. Elle avait déjà pas loin de 70 piges. Alors, les filles du quartier y allaient, mais pas pour travailler. Pour trinquer, pour boire le coup, avec un petit peu leur lascar.
2: Quand tu dis les filles, je veux dire les prostituées.
1: Oui, voilà,
2: parce que, bon, mais il faut un petit peu déconner.
1: Voilà.

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son frère que vous accusez. J'ai envie de vous corriger, monsieur le détective privé. 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

0: on retrouve Claude Dubois, l'écrivain, le spécialiste de la baston.
1: Et chez la Carmen, on rigolait parce que, je vais te dire pourquoi, elle avait un, comme mec, un lascar, c'était Jeannot les lunettes. Parce qu'il avait des lunettes, quoi, il avait des carreaux, quoi. Alors bon, c'était pas un grand truand, c'était un peu escroc, un peu truc, enfin un peu ci, un peu ça, mais alors il était marrant. Il dit, l'autre jour j'ai été avec Carmen, dis donc, on va becter, je demande du canard, oh dis donc, j'ai failli casser mon couteau, il dit, oh, j'appelle le loufiage, je lui dis donc, c'est un canard, vous m'avez amené ou un gilet pare-balles. Bon, c'était tout le temps comme ça. Et puis alors un soir, j'étais là, un samedi soir, alors là, samedi soir, ça, c'était bien, il y avait du monde. Alors lui, il s'amène, le grand, Jeannot les lunettes. Alors il fait à Carmen qui était derrière le comptoir. Alors pour les caroubles, c'est les clés. Hein.
2: Ah, ça, et, je connaissais pas, j'ai autant d'apprendre quelque chose.
1: Ouais. Voilà, alors les caroubles, c'est les clés. Alors pour les caroubles, alors elle fait, alors quoi, il fait quoi, les caroubles, alors bah, c'est sûr ou c'est. Bah, c'est à peu près sûr. Alors lui, il se tourne vers, il y a Tavoura quand même.
2: Mais pourquoi il avait besoin des clés?
1: Ah, ça, il allait peut-être délourder des coffiots avec un
2: alors
1: bon
2: je traduis pour nos auditeurs, sans doute préparer un casse.
1: Voilà, ouais. Et il me regarde, il me dit, Tavoura quand même, les gonzesses, c'est incroyable. Hein. Elle sait pas pour les caroubles. Eh ben moi, je connaissais une frangine, elle était allée voir le Toubib, et le Toubib lui avait dit, ben écoutez, je crois que vous êtes à moitié enceinte. Il y avait des trucs comme ça. On se marrait, quoi. On se marrait.

0: Oui, mon cher Claude, c'est vraiment un interview un peu rock'n'roll parce que nous étions à l'intérieur d'un restaurant sud-américain, mais bon, alors on a touché d'arrêter l'interview parce qu'il y a vraiment beaucoup trop de bruit. L'endroit est très sympathique, mais enfin bon, voilà. Alors Claude Dubois, j'aimerais un peu maintenant que tu nous parles d'ailleurs de ton dernier livre, parce que tu as un livre qui vient de sortir. Je sais que tu travailles sur un autre livre, mais là, il y en a un qui est sorti très très récemment. Est-ce que tu peux nous donner le titre de ce livre ?
1: Alors, il s'appelle « La Bastoche, une histoire du Paris populaire et criminel ». C'est sorti chez Perrin, collection Tempus. Alors, c'est toute l'histoire du quartier de la Bastille, hein, la Bastoche, et en particulier de la rue de Lappe, qui en est le cœur, sous l'angle du bal, de la musique musette, celle des Auvergnats, des Corréziens, des gens du Massif central. Les Auvergnats qui sont installés rue de Lappe à partir du 18e siècle, on se trompe souvent, on croit qu'ils sont arrivés au début du 20e, non pas du tout. Il y a des lettres patentes de Louis XV qui leur permet d'être exonérés fiscalement, et ils peuvent faire leur commerce de ferrailleurs, fondeurs de métaux, etc., rue de Lappe, dès le 18e siècle. Hein.

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1: alors, c'est pour ça que je parle de concept. Alors là, c'est sérieux, là, il faut faire gaffe. De concept de culture. Personne n'en avait conscience de ce mot-là autrefois. Mais maintenant, comme ça fait chic, bah, j'emploie. De culture populaire parisienne, matinée voyou. Parce qu'on était à la limite du vrai populaire, du mec qui était béniste, qui est serrurier, qui a une petite vie peinarde, et du mec qui aurait pu l'être serrurier ou je sais pas quoi, ou boucher, et qui finalement était plutôt barbeau, parce que c'était Paris, ça. Parce qu'il y avait des femmes qui faisaient la prostitution, parce que comme me disait Jo Privat, où tu pensais bien que les gonzesses, au lieu d'aller travailler en usine, elles préféraient fumer avec leurs fumes-cigarettes dans les belles tôles, quoi.

0: Alors Claude, j'aimerais un peu, on va te faire un petit peu de la publicité parce que avec toi là, on peut passer des heures et des heures. Mais je pense qu'il va falloir qu'on se revoie à tout prix parce que franchement, c'est tellement intéressant. Et puis bon, ça nous change un peu les idées. On en a vraiment besoin en ce moment. J'aimerais quand même que tu nous lises un peu tout ce que tu as écrit, ce que tu es en train d'écrire, ce qui vient de sortir récemment, de façon à te faire un petit peu de pub parce que franchement, tu le mérites. Alors, t'as commencé tes premiers bouquins parce que tu en as écrit depuis pas mal de temps. Il est pas mal quand même.
1: Alors, le premier livre, c'était en 72 ou 73, je ne sais plus exactement. C'était un recueil de phrases choisies à propos de Louis-Ferdinand Céline. Et ça s'appelait Céline en verve, chez Pierre Auré, éditeur. Hein. Alors, j'avais fait une préface et j'avais fait un choix de citation de Céline.

0: on retrouve Moustique, un des tout premiers rockers français, un pur et un dur.
1: Ladies and gentlemen, I'm very pleased to present the star of the day.
2: Alors Moustique, c'est un cas, c'est vraiment, alors là on est...
3: Je suis pas un cas, je suis un doux.
2: et en plus, ils vendent dollars africains. Moustique, toi, tu as une histoire extraordinaire. En fait, tu es aussi un des pionniers du rock'n'roll. Et qu'est-ce qui s'est passé dans ta vie de rock'n'roller?
3: Ben moi, c'est très simple. J'étais en prison 40 ans. Par le show business, la mafia d'Hallyday s'est mise sur moi parce que j'avais fait un concours à la guitare d'or où j'étais le deuxième. On m'avait déjà triché. Parce que c'était les Vicomtes, un groupe où il y avait le gars qui est dans le jury, c'était son père. Bon, sur 159, j'ai terminé deuxième. Et quand on a dit que j'étais deuxième, ils ont brûlé, mais réellement, il y a eu un incendie. Ça a brûlé 2% de l'Olympia. Et la presse, le lendemain, marquait « Un dénommé Moustique menace la gloire d'Hallyday ». Hallyday, je n'en veux pas du tout. Je suis très ami avec lui. On se voit quand on s'en voit, on s'embrasse, et je l'admire parce que il amène beaucoup de joie aux gens. Mais où je suis pas content, c'est que la joie qu'il amène, moi j'aurais pu l'amener. Plus, j'ai été interdit par Papon, le ministre, l'ancien ministre, ce connard, de chanter à Paris. J'avais pas le droit de chanter à Paris. C'est comme ça qu'on démolit vite un artiste. Hein. J'étais interdit de radio. C'est parti d'un seul coup comme ça. Ils m'ont laissé tranquille un an et demi, puis après j'ai eu des interdictions. Alors j'avais pas le droit de chanter à Paris, j'avais pas le droit de passer à la radio, j'étais interdit de télévision, interdit de presse.
0: Là nous allons retrouver un live de Moustique, ça se passe très exactement le 13 mars 1993 au Palais des Sports de Gent en Belgique. Et vous allez pouvoir écouter donc ce punch d'enfer, vraiment c'était vraiment un excellent, un très très bon reportage.

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0: L'ambiance de l'époque en général, moi, c'est dans les tournées avec les trois tournées que j'ai fait avec Gene Vincent. J'ai passé des moments. J'ai quand même 3000 galas derrière moi, quand même.
1: T'as connu Gene Vincent?
0: Ah ben, j'ai fait trois tournées avec lui.
1: Comment il
0: était avec lui?
1: Comment il était? Il était sympa?
0: Il était aigri parce que c'était déjà là. Quand il est venu faire cette tournée en France, il était déjà plus ou moins terminé, malheureusement. Avec son accident à sa jambe, il avait une jambe qui allait très très mal, qui avait du pus à des fois, enfin des... il avait des tiges en métal dans la jambe et ça le faisait souffrir énormément. Et je me rappelle d'une anecdote dans la tournée, un jour, il était un peu ivre et il avait pris sa canne et il se détruisait la jambe. Mais détruire, c'est il tape méchamment sur sa jambe avec sa canne en aluminium qu'il avait. Alors je lui ai fait un étranglement allemand et je l'ai couché en arrière, mais je me suis fracassé le gain.
1: Ta dernière tournée, c'était quand? C'était en quelle année, la dernière?
0: Ma dernière tournée, c'est Génération Rock'n'Roll, là où on a fait 6-7 dates, et l'ambiance était vraiment extraordinaire. Malheureusement, il n'y avait que des demi-salles, parce que c'était pas bien organisé, dans le sens qu'il n'y avait aucun budget qui avait été mis dans la tournée, et puis une tournée sans budget, sans publicité, ça peut pas aller. Mais le spectacle était alors d'une puissance. D'ailleurs, tu l'as vu toi-même à l'Olympia, tout le monde était merveilleux, tous les artistes qui étaient sur scène, c'était merveilleux.

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1: Tu m'as parlé tout à l'heure de Little Richard. Tu connais
2: Little Richard, c'est... Sans Little Richard, il n'y aurait jamais eu Moustique.
1: Oui, mais tu l'as connu, tu as discuté avec
2: lui. J'ai discuté avec lui. Je suis le seul chanteur au monde à avoir chanté 6 fois en duo avec lui quand même. La plus grande star du monde, je me suis permis de chanter 6 fois en duo avec lui. Et pour moi, pourtant je peux mourir. J'ai trop été heureux dans ces moments-là.
1: Alors là, Moustique a des larmes aux yeux et on le sent vraiment une très très grande émotion. Mais est-ce que aujourd'hui tu vis toujours avec cet esprit du rock'n'roll ?
2: Je suis resté, j'ai toujours 21 ans, 19 ans, 25 ans. J'ai pas. Depuis que j'ai eu ce bonheur et cette tragédie en même temps, je vis sur un nuage. J'ai pas grandi depuis. Non.

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franchement, ça ne m'excite pas. Y'a comme un pas avant entre elle et moi.

0: sublime. La puissance manque tout à fait à la haute conception. Mais déjà mon désir et ma volonté, comme deux roues soumises à la même impulsion, se portaient ailleurs, dirigées par l'amour, qui met en mouvement le soleil et les autres étoiles.
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0: unique, Relief, qui est paru aux presses de Présence africaine en 1964. Alors, sa poésie ressemble fort à une promesse faite contre le vide et au poète lui-même. Elle tient à quelques vérités premières.
1: Dis que je m'achemine vers la mer, tout comme les rues audacieux. Dis-moi que je vous braque la sagesse de mon peuple, dis que je perpétue l'âme des damelles, dis-moi âprement que mon apport est nouveau.
0: À cause de ces vérités-là, Malik Fall veut réapprendre le secret des chants iniatiques, le message des tam-tams, éloigner de lui la coupe remplie de l'absinthe des appâts, afin de n'être, comme il le dit, ni parjure, ni renégat, afin de n'être pas nègre que de nom. Le long de son expérience, il ne veut être ni gardien, ni attaché de cabinet, ni chauffeur, ni planton, ni esclave, ni factotum, ni garde-chiourme, ni garçon de bureau, ni garçon de café, encore moins liftier ou concierge sommeilleux, ou encore huissier chamarré, ni facteur, ni commis aux écritures. Selon que ça lui chante, il est ouvrier. Selon que ça lui plaît, il est paysan. Selon que ça nous chante, entrepreneur. Selon que ça nous plaît, fermier. Bref, il veut être tout cela qui le rapproche de l'homme simple. Il le veut tellement que le sarcasme dans sa bouche devient aussi une arme de libération. Il exprime son intention de bâtir une cabane avec un ascenseur, des tapis de Kérouan, un salon, 7 chambres, une salle à déguster le caviar, de l'eau à toutes les températures, une cuisinière électrique, et un climatisateur. Puis, ajoute-t-il,
1: je raserai toutes les cases alentour, les tombes, les fétiches, le mille et le riz. J'installerai Radio Luxembourg à mon pylône de paille, à côté des gris-gris. Et je te dirai, monsieur, prenez place dans le royaume des traqués, des fous du village.
0: Mais, selon le découpage même de ses poèmes, il ne reste pas qu'avec lui-même. Il s'inquiète du temps par contraste.
1: J'oppose, au hasard de l'humeur, ma conviction au vent contraire.
0: Ailleurs, il ne se cache pas et ne cache rien des sentiments.
1: Je ne sais rien de plus atroce que la vérité acculée au silence, que la justice démentie, l'orgueil tuméfié et l'amour bafoué.
0: Et pour terminer, il dit non à l'exil.
1: Je ne veux pas d'exil. Je serai trop seul. J'en oublierai mes lettres de noblesse.
0: Ce qu'il cherche en fin de compte, la quête finale de Malik Fall, c'est la communion.
1: Si tu oses me dire que tu es un homme, viens t'asseoir près de mon cœur. Tout à droite.
0: Extrait de Relief aux éditions Présence africaine, Malik Fall, 1964.
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1: Entendu à la radio, j'ai fait un pas de côté. Un pas de côté. François Guizot, on ne tombe jamais que du côté où l'on se penche. Le propos, un pas de côté, m'a touché. Que veut-on dire par cette formule? Et puis, cela m'est-il, et à vous, chers auditeurs, déjà arrivé de faire un petit ou un grand pas de côté? Réfléchissant à la question, j'en suis arrivé à trois explications personnelles que je voudrais partager avec vous. Un pas de côté pour éviter quelqu'un, un autre pour ne pas tomber dans un piège, et enfin pour voir autre chose ou autrement. 1. Éviter une mauvaise rencontre. Certaines rencontres vous effleurent, d'autres vous renversent. Fin de citation. Et oui, il existe des situations qui justifient l'évitement d'une personne qu'il n'est pas opportun de rencontrer à un moment donné. C'est vrai, les explications peuvent être évidentes ou discrètes. Elle me veut du mal, je sais que je lui dois quelque chose et je ne suis pas en mesure de lui donner dans l'instant. Je suis en colère contre elle. Le pas de côté est alors un acte de protection et de sécurité personnelle. 2. Un pas de côté pour ne pas tomber dans un piège. Florian Zeller, la vie est un piège dans lequel on finit un jour ou l'autre par tomber. Il nous arrive d'être clairvoyant et de voir ou de suspecter un piège dressé devant nous, volontairement ou pas. Et bien sûr, nous voulons l'éviter. Il nous faut donc faire un détour ou encore un pas de côté. Ce piège peut être naturel et construit sciemment pour nous faire mal. En tout état de cause, il est désirable de le contourner. Mais il faut reconnaître que parfois le pas de côté ne suffit pas ou encore que celui-ci est bien pensé et exécuté et nous conduit peut-être un autre piège encore plus désastreux. Donc le pas de côté n'est pas suffisant et éventuellement c'est une erreur ce pas de côté. Nous sommes alors vraiment, vraiment piégés. Voir autre chose. 3. Voir autre chose. Le pas de côté nous permet de voir un peu autrement et autre chose. Il est prouvé que ce petit pas, consciemment ou pas, conscient ou pas, peut parfois nous amener à voir des choses autrement et même de découvrir ce qui n'était pas perceptible sans ce petit déplacement. Je ne parle pas ici du simple déplacement physique, mais bien du mental. Oui, du mental. Il s'agit maintenant du petit pas conceptuel qui nous permet de changer de perspective et de construire notre réalité, la vôtre, la mienne, différemment. On change par le petit pas de côté mental, on change d'hypothèse et de construction de l'esprit. Pas beaucoup, peut-être, mais suffisamment pour inventer la réalité autrement. C'est bien Einstein qui l'a dit, le pas en avant, la vie c'est comme une bicyclette, il faut avancer pour ne pas perdre l'équilibre. Il semble assurément que le pas en avant, non sur le côté, est le seul qui nous permet d'avancer, bien entendu. Encore qu'il ne faut pas oublier que tout saut en avant implique un pas en arrière. Il faut prendre son élan. Alain de Benoît. À bientôt, chers auditeurs. À bientôt.
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1: Amis mélomanes, nous avons tous en mémoire le succès retentissant du film « L'écoriste » de Christophe Baratti. Rappelez-vous, un scénario presque banal, sans effets spéciaux. En 1949, un prof de musique, Gérard Jugnot, est nommé pion dans un internat de rééducation pour mineurs. Dans un environnement répressif à l'excès, le pouvoir de la voix et la magie du chant vont transformer ces adolescents. Je vous propose de redécouvrir la bande-son de ce film et ses délicieuses chansons. Ce mardi 2 juin à 21h, vendredi 5 à 8h et encore dimanche 7 juin à 19h. À tous, très agréable redécouverte. La musique est l'art qui m'importe le plus. Elle console et désole tout à la fois. Edgar Morin, qui nous a quittés ce 29 mai.

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1: Il est 19h.
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Soyez les bienvenus dans l'air du large, votre rendez-vous du monde sur Equinox, votre radio découverte. Rendez-vous du monde qui vous accueille aujourd'hui avec une certaine colère liée à certaines décisions politiques de la semaine dernière. Je ne vous en dirai pas plus, aujourd'hui place à la musique et place surtout à cet instrument de révolte, place à cet instrument de découverte et de curiosité qui lie des ponts avec les autres, qu'ils soient de différentes communautés, de différentes catégories et même de différents pays, contrées ou différentes villes. Aujourd'hui, pour vous accueillir, eh bien, je vais faire la place belle à HK et les Saltimbanques. Ils nous avaient interprété le titre « On lâche rien » et aujourd'hui, c'est plus que le cas. J'encourage aujourd'hui plus que jamais les enseignants qui se battent corps et âme pour sauver le dernier rempart de notre démocratie qu'est l'école. L'école de la découverte, l'école de la musique, l'école des arts et surtout l'école du savoir. Après, on lâche rien, place à Amadou et Mariam avec le titre « La réalité ».

Le titre La réalité de Amadou et Mariam, sorti sur l'album Dimanche à Bamako, c'était en 2005. Et juste avant, c'était HK et les Saltimbanques avec ce titre On lâche rien, qui était sorti en 2011. On reste encore un petit peu dans l'arrière du temps, si je puis dire, avec l'année 2017 et ce projet que M avait avec Toumani Diabaté, Sidiki Diabaté, Lamo Mali et Fatoumata Diawara. Et ce morceau que nous allons écouter, eh bien, il s'intitule Mani to Mani, le nom de ce projet musical. Et juste après, eh bien, on gardera Fatoumata Diawara près de nous avec ses deux singles sortis ici en début d'année. Le premier, c'est Sigri, et ensuite, le second single s'intitule Fala.

Nous avons écouté dans l'ordre le morceau Mani to Mani de l'ensemble Lamo Mali, un ensemble de M. Je me suis un petit peu emmêlé les pinceaux juste avant la diffusion des titres. Et M, donc, dans cet ensemble Lamo Mali, c'était accompagné de Toumani Diabaté, Sidiki Diabaté et Fatoumata Diawara que nous avons écouté à l'instant avec les deux morceaux. Le premier, c'était Sigui et le second, Fala. Maintenant, c'est Imaran qui va nous intéresser avec les deux morceaux suivants. Le premier s'intitule E Ait Manin et le second Tami Détine.

Les morceaux Tamiditin et juste avant Aït Manin, ils nous venaient du groupe Imaran. Et le groupe qui va suivre maintenant, c'est Tamil Crest. Avec ces deux morceaux, le premier s'intitule Adagd Oyanki et le second Adunia.

C'était Afrocubisme avec Afrocu Benson et ce morceau Dos Orias. Et juste avant, c'était la plage titre de cet album intitulé Sabali. Je vous propose maintenant de découvrir le dernier album en date de Souad Massi. Elle nous revient avec ce très très bel album intitulé Zagat. Et je vous propose justement d'écouter la plage titre de cet album et juste avant, le morceau intitulé Samt.

Nous arrivons au terme de cette émission consacrée aujourd'hui à l'Afrique dans sa grande globalité. Et à l'instant, c'était Souad Massi avec la plage titre de son dernier album intitulé Zagat. Et juste avant, c'était le morceau Samt. Je vous retrouve dans 15 jours sans faute pour la dernière émission de cette saison. Je vous aurai l'occasion évidemment de retrouver l'émission à la rentrée pour sa 10e saison. Et oui, ça passe vite. Pendant les vacances, vous aurez l'occasion de retrouver Horizon Sonore. Je vous donne déjà le rendez-vous. Pour vous accompagner jusqu'au prochain top horaire, place à Mélissa Lavo et le titre que nous écoutons ici maintenant. Il s'intitule L'Asie Miel et ce sera suivi ensuite du morceau Black Ice. Merci à Brian Lestoire Valmont et à Maxence Lechin qui m'accompagne au quotidien pour la réalisation de cette émission. A très vite, à très bientôt et bonne écoute avec Equinox, votre radio découverte.

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3: Bonjour à tous, ici c'est JCV et bienvenue à Jurassic Rock. Et cette semaine, je vais vous parler des radios pirates.
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3: Pour bien comprendre pourquoi et comment en 1964, en Angleterre, on voit l'apparition d'une des toutes premières radios pirates, et en l'occurrence Radio Caroline. Alors il faut se souvenir qu'à cette époque, les compagnies de disques et la BBC avaient le contrôle absolu et le monopole de tout ce qui était diffusé en radio sur l'ensemble du territoire britannique. En Angleterre comme ailleurs, l'épidémie du rock'n'roll faisait déjà pas mal de ravages et les croulants n'appréciaient vraiment pas cette musique, alors que pour la jeunesse c'était une vraie révolution. Et je vous garantis que l'aristocratie musicale de cette époque mettait tout en pour tuer dans l'œuf cette musique de dégénéré. On retrouve Keith Richards and the Drifters avec Move It.

J'ai oublié de vous préciser que, en fait, les drafters sont devenus ensuite les shadows. Alors, comme je l'expliquais précédemment, le marché du disque et leur diffusion étaient totalement verrouillés, et même en essayant de l'Angleterre aller proposer ses productions et ses artistes aux autres radios des quatre coins de l'Europe, c'était mission impossible. Ronan O'Reilly, jeune producteur irlandais de 24 ans, venait de créer son propre label. Les artistes qu'il produisait ne rentraient pas dans les standards radiophoniques de l'époque. Même Radio Luxembourg, à qui il proposait un disque de George FM, avait été refusé. Conclusion, Ronan O'Reilly éliminait les intermédiaires en créant sa propre radio où il pourra enfin diffuser ses productions et ses artistes. On écoute justement George FM.

Alors, pour tenter de rétablir la vérité, et pour la période qui nous intéresse donc, ce sont d'abord les Hollandais qui ont créé la première radio pirate en 1960 avec Radio Veronica. Radio Veronica qui émettra au large des côtes hollandaises. Bon, il y en a eu beaucoup d'autres avant, mais la liste est assez longue. Donc, 1964, création de Radio Caroline, et donc sur un ancien ferry danois, le Frederica, rebaptisé pour les circonstances MV Caroline. Le bateau, je dirais plutôt le studio flottant, sera équipé de tous les équipements radio up to date, comme diraient les Anglais aujourd'hui, l'aventure pouvait commencer. Ronan O'Reilly, malgré son jeune âge, était un homme d'affaires avisé et prévoyant. Il crée sa société de production, Planète Production, qu'il domicilie en Suisse. Et quant au bateau, il est enregistré au Panama, bateau qui jettera donc l'ancre au large des eaux internationales, rendant toute action juridique compliquée, voire impossible à mettre en œuvre, pour mettre donc en sourdine définitivement l'outrecuidance de Ronan O'Reilly et sa radio. Radio Caroline sera inaugurée par le DJ Simon Day, et la première chanson qui sera diffusée donc à Radio Caroline, c'est Can't Buy Me Love, interprétée par les sujets de sa précieuse majesté, la reine d'Angleterre, les Beatles.

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1: Le succès est immédiat. Alors aujourd'hui, bien sûr, ça fait rêver. Il faut dire qu'à l'époque, les auditeurs n'avaient pas beaucoup de choix. Donc, succès fulgurant, 7 millions d'auditeurs en à peine quelques semaines. Petite précision destinée aux moins de 40 ans, qui n'ont pas connu donc ce temps mémorable où les diffusions radiophoniques se faisaient en grandes ondes et qui n'offraient pas une très grande qualité d'écoute. Et pour les plus anciens, ils se souviennent des bruits de bourdonnement qui altéraient la qualité du son. Mais nous avions enfin notre musique. On va écouter un court extrait que j'ai récupéré donc sur YouTube pour expliquer un peu la position de la France par rapport aux radios libres. C'était donc un journaliste français qui expliquait donc quelle était donc la position de la France. Et ensuite, on retrouve un autre groupe anglais, The Hollies, avec Stop, Stop, Stop.
2: Un sujet qui provoque de vives réactions depuis la multiplication des radios pirates, ou si vous préférez les radios libres. Ces radios-là, elles devraient subir des sanctions encore plus graves si le projet qui est discuté cet après-midi est voté par l'Assemblée.
3: Voici, en train d'émettre clandestinement, l'une des 80 radios pirates, libres, locales, l'une de ces radios partie à l'assaut d'un bastion célèbre, le Monopole.
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revers de la médaille, et oui, pour ceux qui avaient le mal de mer, bah c'était loin d'être une sinécure. Moi, par exemple, il aurait fallu m'élitreuiller et me ramener dardard sur le plateau, sur le plancher des vaches, pardon. En plus, passer des semaines enfermées sur un bateau, même en musique, arrivé à un certain moment, on est en droit de péter des plombs. Conclusion, il fallait vraiment y croire et avoir la foi pour continuer à travailler dans de telles conditions, sans compter que les animateurs n'étaient pas bien payés. Certes, il y avait bien quelques distractions à bord, l'atmosphère avait très souvent les parfums d'herbes exotiques et libératrices du stress et la solitude du marin, mais quoique, de temps en temps, la gente féminine venait agrémenter le quotidien de nos chroniqueurs de l'impossible. On retrouve les rois du jerk avec « C'est donc ça la drogue ».

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0: Mesdames et messieurs, toute bonne chose a une fin, mais on vous laisse avec El Metal Attack.
1: Toute bonne chose a une fin, tu places où le T entre le
0: oui,
1: A et le U.
0: Oui, exactement, entre en lettre seule, voilà. Une console perdue.
1: Et oui, bah oui, toute bonne chose a une fin, bien sûr.
0: C'est ça.
1: Et on est à la fin de la libre antenne de Cahier Lapin pour cette semaine, mais n'oubliez pas que nous revenons avec la rediff ce lundi soir dès 23h.
0: Exactement, et toujours suivi de Metal Attack, évidemment, pour le plaisir de vos oreilles. En tout cas, ça se passe sur le www.equinoxnamur.be pour nous suivre en streaming si vous êtes de la région namuroise, le 106 FM. Et bien évidemment, comme le dit notre pote Bruce Willis,
2: yippee-ki-yay, pauvre con.
0: Ouh, à la semaine prochaine.
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